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0: Bonsoir, messieurs, dames. Ce matin, ça a pété grave. On a eu droit à 2 ou 3 explosions atomiques sur la surface de la Terre. Et c'était très impressionnant.
1: Et on était très très bien placés pour observer le phénomène sur TF1, vu que ça fait plusieurs mois qu'on a tous émigré là-haut sur la plateforme spatiale.
0: Alors j'en profite pour passer le bonjour de tous les people et tous les hommes politiques qui sont là-haut. Il y a Arthur, Vincent McDoom, Dubosc, Jack Lang, tout le monde sauf Dieudonné.
1: Alors surtout n'oubliez pas les consignes de prudence, hein. Essayez de ne pas sortir de chez vous avant une petite cinquantaine d'années.
0: Mais en regardant TF1, bien sûr.
1: La carte des survivants dans le nord.
0: Oh, ils sont tous morts, les pauvres ch'tibilotes.
1: La Côte d'Azur, ils sont tous morts. Gros tsunami, on s'en fout, il restait plus que des Russes.
0: Voyons le reste de l'Europe avec l'Italie du Nord.
1: Eh ben, ils ont morflé les Ritales. Bien fait pour eux, ils avaient qu'à peine nous piquer la Coupe du Monde.
0: Alors, le coefficient des marées, ils vont être contents, les surfeurs. Il y a des grosses vagues sur le Pays Basque, hein.
1: Et des... Ben oui, on pleurniche, madame, mais il fallait regarder la météo de TF1, hein.
0: La circulation.
1: Attention les automobilistes, si vous passez par Poitiers, risque de traverser de maison, hein.
0: Ça c'est de la grosse tornade, hein. À mon avis, il y a des vaches qui vont faire le baptême de l'air, hein. Vous voyez, c'est de l'hectopascal, c'est du gros, du gras, du velu, hein, avec des poils, hein.
1: Alors attention, si vous êtes sur le front nord-nord-est, on nous signale un gros risque d'invasion chinoise, hein.
0: Ils ont pas trop apprécié qu'on boycotte leurs produits et donc ils vont venir vous péter la gueule. Attention, le chinois est fourbillé taquin.
1: Et ils sont nombreux, hein. C'est de la chair à canon. Donc si jetez-vous, je prépare les sacs à dos et les gamelles, il risque d'y avoir des petits mouvements de population.
0: Les conseils de bison futé, en cas d'exode massif, n'essayez pas d'aller tous vous réfugier en Corse parce qu'ils vous laisseront pas rentrer des Corses, vous allez vous prendre des coups de chevrotine dans la gueule et ça n'est jamais très agréable. De toute façon, c'est trop petit, hein, ça tiendrait pas.
1: Donc le mieux, ça sera peut-être de collaborer avec l'occupant, mais bon, ça, chacun fait ce qu'il veut.
0: Et voilà.

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0: Bonjour à toutes et à tous. Merci de rejoindre Place des Mairies. J'ai le grand plaisir de recevoir Madame Josiane Chevalier, le nouveau maire de la commune de Mince. Bonjour Madame.
1: Bonsoir.
0: Merci d'avoir répondu à mon invitation, à celle de Radio Dragon.
1: C'est un plaisir.
0: J'aimerais d'abord que vous fassiez les présentations, le Trièves, votre lien, votre parcours personnel. Et puis on parlera ensuite, après bien sûr, de l'équipe avec laquelle vous entamez ce mandat. Ça fait déjà 100 jours.
1: Alors moi, je suis une enfant du Trièves. Je suis originaire d'un petit village voisin de Mince, Cordéac, où mon père était facteur. J'ai souvent pour habitude de dire que c'était un facteur à l'ancienne qui aimait rendre service aux gens et qui m'a inculqué de belles valeurs. J'ai fréquenté aussi le collège de Mince. Et ma famille, ma belle famille, est originaire de Mince, une famille qui était aussi très engagée, puisque mon beau-père a effectué 3 mandats municipaux, et il a été chef de corps des sapeurs-pompiers. D'ailleurs, la caserne des sapeurs-pompiers de Mince porte son nom, et mon mari lui-même a effectué 3 mandats. Donc je suis très très attachée à ce territoire où je revenais régulièrement, puisque j'y avais aussi mon père qui a habité Mince dans les dernières années de sa vie, et il a été d'ailleurs hébergé à l'EHPAD, donc j'ai un lien extrêmement fort avec cette commune de Mince. Alors au plan professionnel, j'ai une carrière assez riche et diversifiée, puisque j'ai effectué 14 ans dans un conseil général, celui de l'Isère, où j'ai été chargée de la mise en place de la décentralisation d'abord des collèges et ensuite du social. Alors,
0: dans le cas de... pas du tout votre premier mandat, Madame Chevalier. Vous aviez été élue conseillère générale du département.
1: Non.
0: Ah non, pardon.
1: Non. J'ai été chargée de la mise en œuvre de la décentralisation, mais en tant que fonctionnaire.
0: D'accord.
1: Donc j'ai été responsable des collèges au Conseil général de l'Isère, et ensuite directrice de l'action sociale. Donc deux domaines qui ont été transférés au Conseil généraux. Donc à ce titre-là, effectivement, je me rendais régulièrement à Mince, puisque le collège de Mince avait beaucoup de projets, notamment son premier projet plein air environnement. Et ensuite, au niveau du social, j'ai pu contribuer au déménagement de la maison de retraite qui est devenue l'EHPAD. Voilà, ce qui fait que même au niveau professionnel, j'ai eu un lien avec Mince. Alors, passé ces 14 ans au Conseil général de l'Isère, j'ai eu envie de voir autre chose, de diversifier ma carrière, et j'ai fait acte de candidature au ministère de l'Intérieur pour être sous-préfète. Donc, j'ai été 5 fois sous-préfète en exerçant les différents métiers du corps préfectoral, sous-préfète d'arrondissement à Vitry-le-François dans la Marne, ensuite secrétaire général de la préfecture du Jura, secrétaire général ensuite de la préfecture de Savoie. Je suis devenue directrice de cabinet du préfet des Hauts-de-Seine. Et enfin, avant d'être préfète, secrétaire générale de la préfecture du Rhône, donc une préfecture chef-lieu, un métier encore différent. Et puis j'ai été nommée en 2012 préfète du Tarn, ensuite préfète des Pyrénées-Orientales, préfète de l'Essonne, et 2 fois préfète de région dans 2 territoires à forte identité, la Corse. Et j'ai terminé ma carrière dans le Grand Est, à Strasbourg, où je suis restée près de 5 ans. Donc j'ai pu voir ce qu'était la fonction de maire, mais dans une position extrêmement différente, puisque mon rôle, c'était d'accompagner les projets des maires, mais aussi de contrôler leurs actes, y compris les actes budgétaires.
0: Puis dans des contextes très différents, parce que le Tarn, c'est pas Strasbourg.
1: Dans des territoires extrêmement différents, et c'est ce qui fait la richesse de ce métier, un métier qui m'a passionnée, Et je dois dire que tourner la page n'était pas forcément évident quand on a consacré le meilleur de soi-même à une telle carrière. Voilà, donc le projet de devenir mère a été mûrement réfléchi.
0: Aujourd'hui, vous êtes retraitée de...
1: Voilà, je suis donc retraitée depuis bientôt 2 ans. Mais j'avais imaginé ce que pouvait être ma retraite, et je me disais que pour prolonger mon expérience professionnelle, en faire profiter le territoire auquel je suis si attachée, je pouvais sans doute mettre mes compétences à profit de la commune où j'avais décidé de m'installer. Donc c'est vraiment quelque chose que j'avais mûri, et les électeurs de Mince m'ayant fait confiance, je peux mettre en œuvre ce projet auquel je tenais, avec bien sûr une équipe, parce que le mandat de maire, c'est pas un mandat solitaire, c'est un mandat où on travaille avec une équipe.
0: Ça s'est fait facilement de construire, de bâtir cette équipe pour un...
1: Assez facilement, en fait. Je souhaitais une équipe, d'abord, qui ne soit pas une équipe politique. C'était la liste que je voulais conduire, était une liste sans étiquette, une liste d'intérêt général. J'ai toujours exercé ma carrière dans le sens de l'intérêt général, et je ne me voyais pas adhérer à un parti politique pour présenter une candidature, surtout dans un village de 1470 habitants. Donc je souhaitais une diversité aussi au niveau de l'âge. Je ne souhaitais pas qu'il y ait que des retraités dans ma liste. Et donc, j'ai d'abord sollicité des personnes que je connaissais, qui ensuite en ont parlé. Et au niveau des jeunes, j'en ai sollicité un ou deux que je connaissais. Et après, c'est eux qui ont amené d'autres jeunes. Et du coup, on a pu constituer une équipe... avec des compétences très différentes. Je souhaitais aussi qu'il y ait sur la liste des agriculteurs. Du coup, j'ai un agriculteur retraité et une agricultrice. Vraiment des profils différents, et qui ne soient pas que des Minçois d'origine. Et sur la liste, à peu près la moitié de la liste n'est pas constituée de personnes nées à Mince. C'est des personnes qui sont venues de par leur famille, leur conjoint.
0: Pourquoi ça vous paraissait important?
1: Parce que Mince, le regard que j'en avais sans y vivre, c'est que c'est quand même un village un peu vieillissant, et du coup de nouvelles populations se sont installées pour différentes raisons, et mon souhait c'est de fédérer ces populations, alors que j'avais le sentiment, et je l'ai toujours, d'avoir un village assez clivé. Mais alors je ne suis pas certaine que le clivage soit les Minçois d'origine et les néo-ruraux. Je ne suis pas sûre que le clivage se passe à ce niveau-là.
0: C'est vrai, moi j'ai regardé les chiffres de l'INSEE, j'étais étonné de voir que, en effet, la démographie sur Mince est vieillissante.
1: Oui, même la moitié de la population.
0: Voilà, à plus de 60 ans.
1: Oui, la moitié.
0: Comparativement au Trièves, c'est beaucoup plus, avec moins de jeunes, alors que c'est pas l'image qu'on a quand on se promène dans Mince. On a l'impression, alors ça draine les populations alentour, mais j'étais surpris de voir que...
1: Ouais, mais je pense que les personnes âgées sortent moins aussi. Oui. Je pense que c'est lié à ça, pour avoir fait une campagne de grande proximité, puisque avec mon équipe, nous avons consacré 350 heures à faire du porte-à-porte, ce qui nous a permis de bien connaître les attentes de la population, et puis les personnes, tout simplement. Et bon, il y a beaucoup de retraités, puis des personnes très âgées aussi qui sont encore à domicile, puisqu'il y a des services d'aide à domicile qui permettent aux personnes âgées de rester le plus longtemps possible chez elles, et c'est une très bonne chose, ce qui fait que c'est Ces personnes-là, on ne les voit pas forcément dans la rue ou un peu moins dans les commerces.
0: Si vous voulez bien, Madame le maire, on reviendra bien sûr sur la formation de l'équipe municipale, de la méthode de travail, mais puisqu'on parle de démographie, j'ai envie de vous demander, est-ce que vous avez dans vos projets des ambitions de rajeunir, d'attirer des populations plus jeunes sur Mince?
1: Et alors, si oui, déjà, ce que je vous expliquais au niveau de l'équipe, on avait une volonté de transmettre aux jeunes. Pour moi, c'est aussi le prolongement d'une vie. Ce qu'on a souhaité c'est de pouvoir encourager tous ceux qui veulent rénover des maisons. Et nous-mêmes, au niveau de la municipalité, on va s'engager très prochainement dans un projet de logement, mais en utilisant les bâtiments existants. Puisque quand on se promène dans le village, on voit quand même des maisons fermées ou des maisons qui ne sont pas vendues parce qu'il y a peut-être des sujets de succession. Et je vois très récemment, on a rencontré deux jeunes qui sont déjà installés à Mince et qui souhaitaient acquérir le leg qui avait été fait à l'attention de la mairie. Eh bien, dès le prochain conseil municipal, on va pouvoir leur donner satisfaction. Donc, ils vont pouvoir créer un logement à côté de chez eux. C'était aussi leur projet. Et donc, forcément, amener des populations plus jeunes. C'est le cas aussi du couple qui a acquis le bâtiment à côté de la mairie et qui compte y faire 5 ou 6 logements. C'est le cas aussi d'un jeune couple qui est venu nous présenter un projet. Alors je peux pas en dire plus à ce stade, puisque bon, ils sont encore en négociation avec le vendeur, mais c'est pareil, qui vont créer du logement et donc forcément amener des populations plus jeunes. Alors, faut pas oublier qu'il y a aussi le maintien de l'école hein, qui est en jeu, et puis ce souci d'avoir peut-être une population un peu rajeunie, oui.
0: Qui entretienne un dynamisme à la fois économique,
1: voilà,
0: à la fois culturel,
1: voilà,
0: associatif.
1: Voilà.
0: Ça compte. Pour,
1: voilà. Mais ça compte énormément pour nous dans cette volonté de vraiment transmettre et permettre à des jeunes qui ont envie d'habiter à Mince, de pouvoir le faire, mais sans pour autant créer un nouveau lotissement. Vous savez que c'était un point sur lequel nous étions pas d'accord avec la précédente municipalité, parce que nous on considère qu'il faut arrêter d'artificialiser les sols et de consommer de l'espace agricole. Et c'est vrai que...
0: Vous pensez au pré-Colombon, là.
1: Oui, tout
0: oui.
1: à fait.
0: C'est un espace classé agricole ?
1: C'est un espace... que nous on souhaite redonner à l'agriculture ou à l'espace public, puisqu'on a un projet de parc, mais on ne souhaite pas en tous les cas y créer de lotissement, puisque lors de notre porte-à-porte on avait répertorié déjà une petite quarantaine de projets de personnes qui souhaitaient rénover ou une maison et la mettre à la location ou une grange, etc. Et là, avec les projets nouveaux, à la fois ceux de la mairie, puisque au niveau de la mairie, on pense créer assez rapidement 3 logements, puis 2 supplémentaires. Ça en ferait quand même quelques-uns rapidement que pourrait
0: des
1: faire la mairie.
0: À loyer modéré,
1: oui, bien sûr, à loyer abordable. Ouais. Pour effectivement répondre aux besoins.
0: Avec quels critères ? Des familles plutôt ? Avec des enfants pour...
1: C'est-à-dire répondre aux besoins. Aux besoins. Et là, on s'aperçoit qu'il y a beaucoup de personnes qui cherchent plutôt des petits logements. Il y a aussi, par exemple, des entreprises qui prennent un apprenti ou qui ont un employé qui souhaite s'installer à Mince, qui n'a pas encore de famille et qui ne peut pas le faire actuellement parce qu'il n'y a pas de disponibilité. Donc il faut qu'on puisse créer des logements qui répondent aux besoins tout simplement des habitants ou ceux un peu plus âgés qui souhaitent peut-être ne plus habiter dans une maison aussi grande. Enfin, À Mince, je crois qu'il y a tous les types de besoins, et c'est pour ça qu'il faut qu'on regarde ça assez finement, en lien aussi avec les porteurs de projets privés, puisque maintenant on en comptabilise plutôt 50 que la quarantaine qu'on avait pu constater lors de notre porte-à-porte. Et donc il faut que ça se fasse en lien avec ces porteurs de projets pour qu'on puisse, que ce soit public ou privé, répondre à tous les besoins.
0: Quand vous parlez d'une cinquantaine de porteurs de projets, c'est tous azimuts, c'est pas seulement
1: tout à
0: du
1: fait.
0: Logement, c'est bien sûr dans des domaines...
1: C'est du logement, je parle bien de logement.
0: Sur du logement,
1: oui,
0: sur une cinquantaine de projets.
1: Voilà,
0: oui.
1: Voilà.
0: Ah oui, c'est...
1: On a un petit collectif là qui pourrait se faire par un privé en utilisant de l'existant, hein, comme ce qui va se faire à côté de la mairie. Donc ça ferait deux petits collectifs. La mairie, ça ferait aussi un petit collectif, plus, y compris, on en a dans notre conseil municipal, des élus qui envisagent de créer du logement. Parce que leur vie a évolué ou parce que ils ont hérité de biens qu'ils souhaitent transmettre à leurs enfants qui eux-mêmes souhaitent faire du logement. Donc on considère qu'on n'a pas besoin de créer un nouveau lotissement et je le redis, d'artificialiser les sols. Vous savez que la loi climat et résilience demande à toutes les communes de plutôt rénover l'existant. C'est ce que nous souhaitons faire et ce qui donnera aussi au village une expression encore plus esthétique et plus dynamique.
0: Alors, on reviendra dans un instant sur les projets, mais parlons donc de cette nouvelle équipe. Comment s'organise le travail avec vos 11 conseillers ?
1: Nous sommes 12.
0: 12, pardon.
1: 12. Nous sommes 12 conseillers de la majorité. On a depuis la campagne beaucoup travaillé en collectif et on a souhaité garder ce collectif essentiellement de deux manières, même si au quotidien évidemment on travaille tous ensemble, soit sur des dossiers ou parfois on participe ensemble à des rendez-vous, mais on a une réunion tous les vendredis après-midi pour permettre aussi à ceux qui travaillent de pouvoir y être. Donc là, c'est avec ce qu'on appelle l'exécutif, c'est-à-dire les quatre adjoints, les trois conseillers délégués et moi-même. C'est une réunion où se font les arbitrages, où se fait le partage des informations, puisque chacun a sa responsabilité, mais on échange sur ce qu'on a pu faire. On échange aussi sur le calendrier prévisionnel, soit des rendez-vous, des événements ou toute autre chose. On y parle aussi beaucoup de l'intercommunalité et c'est aussi un moment de cohésion. Et puis on a un autre temps fort qui est celui de la préparation du conseil municipal. Alors là, c'est non seulement l'ensemble du conseil municipal de la majorité, mais également les personnes qui étaient sur notre liste, puisque on a les deux listes avaient présenté 17 candidats. Il y en a donc pour ce qui nous concerne 5 qui n'ont pas été élus, mais on a souhaité continuer à travailler avec eux, garder le fil de l'échange et les tenir informés de ce qui se passe au conseil municipal, puisqu'on n'a pas pu être ensemble pour conduire la campagne et après ne plus se soucier de leur avis, d'autant plus que ce sont des personnes qui sont aussi très engagées. Et donc ça permet de toujours garder cette cohésion que nous avons eue au départ et de les informer. Alors eux nous font aussi part des retours hein, qu'ils peuvent avoir sur tel ou tel sujet et puis leur avis aussi sur nos projets. Donc on a gardé ce lien collectif extrêmement fort à travers ces deux instances.
0: Donc un travail collectif, mais vous déléguez, il y a des chargés de commission, je pense pour travailler sur logement, d'autres j'imagine pour travailler sur la voirie, c'est des conseillers municipaux.
1: Chacun a sa responsabilité, puisqu'il y a quatre adjoints, ouais. Chacun a son périmètre.
0: Vous pouvez en décliner quelques-unes de ces responsabilités, de ces
1: alors,
0: personnes
1: il y a Jean-Louis Goutel qui a en charge, j'allais dire, le volet fonction support et le volet transversal avec les finances, les ressources humaines, tout ce qui est transition écologique, eau. On a donc Marie-Hélène Allard qui est chargée d'un sujet délicat qui est celui de l'urbanisme. Elle s'occupe aussi du logement. Margot Tendron qui est une des plus jeunes de la liste qui s'occupe des associations. Vous savez que c'est un gros morceau. Et puis bien sûr Alain Faure, plus connu sous le pseudo de Juju, qui lui est chargé de la vie quotidienne, et vous connaissez son implication sur la commune. Je crois que c'était vraiment la personne idoine pour s'occuper de ce sujet, s'occupe aussi des travaux. On a Myriam Capelli qui s'occupe de la culture, Daniel Dussert qui a la lourde tâche des marchés, de la piscine, mais aussi qui travaille en binôme avec Alain Faure, et puis Claude Brunner qui a un portefeuille aussi assez large, qui s'occupe de l'économie, du tourisme, de l'agriculture, sur la commune de Mince. Oui, voilà un peu les périmètres. Et puis les conseillers, les autres conseillers sont aussi chargés de secteurs. Mathieu Faure s'occupe du sport, Lauriane Josserand travaille sur la petite enfance, Eddie José, c'est plutôt les sujets autour de l'eau. Enfin, chacun a vraiment son périmètre d'action.
0: Et dans chacun de ces périmètres, ils organisent les uns et les autres le travail à leur façon. Est-ce qu'il y a des commissions qui, pour certains périmètres, sont ouvertes?
1: Alors il y a des commissions qui sont, il y a des commissions qui ont été mises en place. Il y a notamment celle qui vient d'être constituée et qui va se réunir, je pense, d'ici l'été, c'est la commission justement vie quotidienne. Elle est très importante et on a souhaité faire ce qu'on a fait pour la campagne, c'est-à-dire qu'on a voulu associer des personnes qui naturellement ne vont pas faire acte de candidature pour être dans une commission. Donc nous sommes allés leur demander, parce qu'on avait repéré qu'elles avaient des compétences, parce qu'on souhaitait aussi qu'il y ait une représentation des hameaux qui, pendant la campagne, nous ont dit qu'ils étaient un peu oubliés. Alors, cette commission, elle est aussi paritaire, avec différents âges, voilà, et des personnes qui jusqu'à présent n'ont jamais eu l'occasion de participer à des commissions de la mairie. Donc ça, c'est vraiment une volonté du « aller vers » les personnes, et les personnes qu'on a sollicitées ont accepté avec plaisir. Après, les personnes qui auront des sujets à faire remonter à la commission vie quotidienne pourront le faire. N'importe quel habitant pourra évidemment faire remonter ces sujets. Donc il y aura 8 personnes extérieures à la municipalité et 4 élus, 2 hommes, 2 femmes, pour la vie quotidienne.
0: Donc vous essayez d'impulser une dynamique participative dans la gestion des affaires de la commune, avec une participation ouverte aux citoyennes, citoyens.
1: Voilà, et puis la participation, elle se fera aussi à travers les projets. Par exemple, vous savez sans doute qu'on a comme projet phare la réhabilitation de la salle des Sagnes, qui fonctionnait jusque récemment avec un avis défavorable. Donc là, j'ai obtenu lors de la dernière commission de sécurité un avis favorable, mais sous réserve que notre projet de réhabilitation se fasse dans des délais rapides. Donc là, par exemple, pour ce projet, on va constituer un groupe projet avec les utilisateurs de cet équipement pour leur demander leurs besoins. On a commencé par un questionnaire, mais peu ont répondu. Donc, on ira vers les utilisateurs pour qu'ils nous fassent part de leurs attentes et pour les associer au projet. Alors, il y a un autre projet qui nous tient à cœur. Alors,
0: sur les SAN, il s'agit de répondre à des impératifs de sécurité, oui, et avec une volonté d'en profiter pour améliorer fonctionnement, la qualité. C'est voilà, vrai qu'il y a une acoustique qui n'est pas facile.
1: L'acoustique qui est très mauvaise. c'est vraiment remettre un peu ce bâtiment au goût du jour, puisqu'il date d'une trentaine d'années et il a besoin d'un gros coup de jeune. Et on profite de cette occasion pour avoir ce dialogue avec les associations utilisatrices.
0: D'accord. Josiane Chevalier, maire de Mins, je vous ai coupé, vous alliez embrayer sur un autre projet.
1: Oui, parce
0: projet.
1: Que comme vous m'avez interrogé sur la participation des habitants, nous avons un projet qui est extrêmement fédérateur. Et je m'en réjouis, c'est le projet de classement de Mins en petite cité de caractère. Et donc, ce projet a été présenté au conseil municipal du 26 mai, a fait l'objet d'une délibération à l'unanimité, ce qui lui donne aussi toute sa force. Tout le monde a voté pour ce projet. Donc là, c'est une démarche qui va mobiliser beaucoup de monde. Puisqu'il s'agit dans le dossier de présenter évidemment le patrimoine culturel, historique, mais aussi le patrimoine naturel et le patrimoine immatériel. Patrimoine immatériel, dont on peut évoquer, la transhumance, un festival. Je pense au festival Mins Alors qui a 22 ans, donc qui est vraiment inscrit maintenant dans l'identité du village. Ça peut être une danse. Ça peut être le rigodon, ça peut être une langue. Je pense au patois, puisqu'il y a un atelier de patois, mince, voilà. Et dans ce dossier, il y a aussi un volet animation pour essayer, d'embarquer le plus de personnes, le plus d'associations dans cette démarche. Bon, déjà une association, voire plusieurs qui sont parties prenantes. Je pense aux amis du musée du Trièves qui ont toutes les compétences nécessaires pour le volet culture et patrimoine, l'association sur les pas des Huguenots, mais pour la partie patrimoine naturel, ça peut être, ça sera probablement le parc du Vercors, Terre Vivante. Voilà, donc on souhaite se doter d'une animation qui permettra d'associer
0: cette
1: le plus grand nombre. Voilà, pour
0: petite
1: obtenir.
0: Petite ville de caractère.
1: Ouais, petite cité de
0: petite
1: caractère.
0: Petite cité. Est-ce que ça se substitue ou est-ce que ça s'ajoute au projet qui remonte au mandat précédent de petite ville de demain?
1: C'est tout à fait différent.
0: C'est tout à fait différent, mais l'un chasse l'autre ou les deux continuent?
1: Petite ville de demain va perdurer encore pendant toute l'année 2027 puisque c'est une politique de l'État. Et donc, l'annonce a été faite très récemment d'une prolongation d'un an, mais Petite Ville de Demain, c'était un dispositif avec une durée limitée. Petite Cité de Caractère n'a strictement rien à voir. Pour vous donner une idée, en Isère, il y a seulement deux petites cités de caractère, Crémieux et Saint-Chef. Dans le Nord-Isère et dans le Sud-Isère, il n'y en avait pas. Pour la bonne raison, c'est qu'il faut quand même cocher un certain nombre de cases pour pouvoir prétendre à ce label, notamment avoir des bâtiments classés, avoir un secteur patrimonial remarquable, avoir été à un moment donné commune, chef-lieu de canton, et à ce titre exercer des fonctions de centralité. Voilà, il y a un certain nombre de critères et Mins coche toutes les cases. Maintenant, il faut monter le dossier, il faut établir le plan quinquennal qui viendra en appui donc de cette volonté de classement, puisque si on veut classer, si on veut faire classer le village, c'est aussi parce qu'on souhaite tout faire pour restaurer ce qu'il y a à restaurer.
0: Donc ce qui est visé, c'est de faciliter l'obtention de subsides pour mener des travaux et puis un caractère attractif en matière de tourisme.
1: De tourisme durable, hein, puisque c'est la condition. C'est s'inscrire aussi dans une stratégie touristique intercommunale, donc c'est aussi un
0: c'est
1: lien
0: une compétence,
1: avec l'intercommunalité.
0: Avec eux,
1: on leur en a bien sûr évidemment déjà parlé, et ils seront des partenaires très actifs dans cette démarche, et le conseil régional accompagne les candidatures à petite cité de caractère avec des subventions à taux bonifié. Et donc on a déjà pris contact évidemment, et on va répondre à un appel à projet du conseil régional qui s'appelle Village Remarquable, et qui est fait pour aider les candidatures à petites cités de caractère. Et puis ça aura le mérite aussi de s'inscrire dans un réseau. Nous en discutions avec le président des Amis du Musée, que le musée du Trièves puisse s'inscrire aussi dans ce réseau, c'est quand même extrêmement intéressant. Et puis Radio Dragon pourra aussi
0: être inscrite. Tout ça va donner de la visibilité à tous les acteurs du territoire.
1: Voilà, exactement, mais surtout du dynamisme, et ça donnera sens à notre projet municipal. Et je pense qu'on peut se retrouver, la preuve c'est que ce dossier a été voté à l'unanimité, on peut se retrouver sur des sujets de fond qui mettent en avant tous les atouts de Mince, et ils sont fort nombreux. Les personnes qui viennent pour la première fois à Mince trouve ce village simplement magnifique, puis un dynamisme commercial aussi. On a la chance à Mince d'avoir beaucoup de commerces, des commerces de qualité, d'avoir aussi des services. On a des services, et notamment en premier lieu services médicaux. Ça c'est une, par rapport à la taille de la commune, c'est une richesse, et tout ça est construit un système extrêmement vertueux pour le mieux vivre à Mince, en essayant de fédérer.
0: Oui, c'est une commune bien dotée en services. On peut rappeler la population, c'est
1: 1470 habitants, et donc avoir par exemple une maison médicale avec ses médecins, les kinés, orthophonistes, psychologues. Enfin, on a vraiment beaucoup de chance à Mince d'avoir tous ces services qui sont des services essentiels, et y compris pour les jeunes qui veulent venir s'installer. Quand on a des enfants, on aime savoir qu'il y a un médecin, il y a une pharmacie, enfin, très franchement, par rapport à la taille de la commune, c'est une commune qui est bien dotée.
0: Et j'entends, Madame le maire, une volonté de rassembler de votre part. C'est vrai qu'on est resté sur une campagne municipale qui était plutôt marquée par de la division. On entendait des sons de cloche de communes voisines ne pas bien comprendre, d'ailleurs, pourquoi sur Mince, il y avait une telle virulence en matière de campagne.
1: Je crois que Mince n'a pas été la seule commune où il y a eu quand même des difficultés pendant la campagne.
0: Oui,
1: il y a d'autres communes du
0: Trièves.
1: Voilà. Et en tous les cas, on a beaucoup souffert, mais maintenant il faut tourner la page, des attaques personnelles. Moi, j'ai été victime de beaucoup d'attaques qui ont touché ma famille. Parce que moi, j'ai la capacité de répondre, mais ma famille a été blessée.
0: Et c'était sous le couvert de rumeurs, parce que j'ai pas vu de publication.
1: C'était souvent sur les réseaux sociaux ou des mails. Enfin, moi, j'en ai un certain nombre, malheureusement, à ma disposition. Des mails diffamatoires. Oui. Et j'aurais presque dû m'excuser d'avoir été préfète et d'avoir réussi ma carrière. C'est aussi ce que j'ai ressenti. Et les gens de ma liste ont été aussi blessés par des attaques personnelles qui les ont beaucoup touchés. Eux aussi, parce qu'on a voulu caricaturer notre liste. Mais tout ça...
0: ceux qui ont estimé que la campagne avait été assez violente n'ont pas eu tort, finalement.
1: Moi, je l'ai senti comme très violente, cette campagne. Enfin, je le dis, même si maintenant,
0: aujourd'hui,
1: on passe à autre chose.
0: Aujourd'hui, au sein du conseil municipal, c'est apaisé, je veux dire,
1: non,
0: avec les membres de l'opposition qui l'ont intégré.
1: Non, ce n'est pas apaisé. Bon, j'espère que ça va évoluer. Enfin, c'est encore peut-être frais. Voilà, il faut toujours aussi digérer une défaite. Hein. Moi, j'ai bien conscience que l'équipe qui nous était opposée espérait beaucoup être élue. Donc, on peut comprendre aussi la déception. Hein. C'est humain, ça.
0: Ouais. Vous avez la volonté d'associer tout le monde pour une dynamique collective.
1: Moi, j'ai ce beau projet. Enfin, nous avons ce beau projet. Et on se dit que dans la mesure où il a été voté à l'unanimité, c'est un bon début. Et ça, faut plutôt chercher ce qui va nous réunir, parce que forcément, on a des choix différents. On a réorienté beaucoup de projets. On est d'abord amené à redresser les finances de la commune, qui sont dans un état catastrophique. Et ça, même nos opposants n'ont pas pu le contester, puisque là, on a souhaité jouer la transparence, qui n'avait pas été le cas jusqu'à présent, c'est-à-dire que les documents financiers qui sont notre possession, eh ben nous les avons diffusés dans le cadre de la commission finance que nous avons souhaité ouvrir à la minorité. Donc il y a un élu de la minorité qui participe à notre commission finance, donc nous avons partagé tous les constats, toutes les analyses avec lui.
0: C'est un jugement à vos yeux vraiment objectif. Il y a eu une mise en difficulté,
1: les chiffres, vous savez, les chiffres sont têtus.
0: On peut essayer de les faire parler,
1: mais quand on a des documents officiels qu'on partage, c'est incontestable.
0: Aujourd'hui,
1: c'est incontestable.
0: MINCE a perdu une capacité d'investir, de mener des projets.
1: MINCE n'a plus de capacité d'autofinancement, donc nous l'avons dit en conseil municipal. Nous allons d'ailleurs informer les habitants, puisque certains doutent encore. Donc là, il y a une plaquette d'information qui est en cours, qui sera distribuée à chaque habitant, avec la réalité des chiffres, des constats, et puis notre façon aussi de faire des économies, parce que on va devoir faire des économies. On a indiqué pendant la campagne, c'est un engagement, que nous n'augmenterions pas les impôts. Donc à partir de là, le seul levier, c'est de faire des économies, peut-être de mieux travailler aussi avec l'intercommunalité, de se concentrer sur les missions obligatoires de la commune, et puis de faire beaucoup d'économies en fonctionnement, mais on va y arriver.
0: Et c'est pourquoi vous évoquiez en début d'émission ces projets qui sont portés par des personnes privées, en matière de logement par exemple.
1: Non, c'est pas spécialement lié à ça. On parlait du logement.
0: De logement, la commune va pouvoir quand même porter des projets de développement du logement communal.
1: Oui, bien sûr, pas seulement du logement. Enfin, on a d'autres projets que nous avons présentés lors du dernier conseil municipal.
0: On va faire des choses différemment. On va faire. Il y a quand même moyen de faire des choses.
1: On va retrouver des marges avec nos économies de fonctionnement. Mais tout ça est extrêmement transparent. Si on avait continué au rythme de la mairie précédente, on n'aurait plus rien pour rembourser une annuité d'emprunt. La capacité d'autofinancement de la mairie de MINCE est négative. Donc là, on a déjà commencé à faire des économies. L'année 2027 sera une année pleine. On va faire des économies supplémentaires, mais à titre d'exemple, nous étions engagés à baisser nos indemnités, et la baisse des indemnités des élus, de ce qu'on a décidé en collectif, c'est 28 000 euros par an. Je vous donne un exemple, mais il y en a beaucoup d'autres. Et on a souhaité donner l'exemple. Et 28 000 euros, c'est pas tout à fait neutre dans un budget communal.
0: Oui, et puis je crois, on peut dire, Madame le maire, qu'il y a quand même eu, sur les deux mandats précédents, des grands travaux en matière de voirie, de gestion
1: de voirie,
0: des eaux usées, des entrées de ville.
1: Excusez-moi de vous contredire, mais il reste encore beaucoup à faire sur l'eau et l'assainissement. Il y a cette STEP de Mingla Préfaucon, qui sera réalisé en 2027. Alors là, on a été à la chasse aux subventions et qui sera bien aidé. Mais là, comment faire accepter à des habitants qu'ils paient une taxe pour un service qu'ils n'ont pas et de se rendre compte que la pollution arrive dans un ruisseau, quoi. C'est juste pas possible. Donc il reste encore.
0: C'est une pollution liée à quoi?
1: Ben parce que
0: il n'y a pas d'assainissement. Il y a encore des investissements à faire.
1: Il y a encore beaucoup d'investissements et sur les chemins.

0: et puis on fait en sorte de solliciter le maximum de subventions. Mais quoi qu'il en soit, dans un projet, il y a toujours 20% à trouver sur les finances communales.
1: Vous pouvez me rappeler, Madame le maire, le responsable, le conseiller qui est en charge de la voirie sur la commune ?
0: C'est Alain Faure, mais c'est plutôt un travail en binôme avec Daniel Dussert, et ils sont allés à trois, puisqu'il y a aussi le sujet financier. Donc ils ont fait à trois le tour des chemins, des ponts, voilà, y compris dans les hameaux, parce que je le redis, il ne faut pas oublier les hameaux. Et donc là maintenant ils ont une vision globale, des devis ont été demandés pour qu'on ait un ordre de grandeur, on les a pas encore tous, voilà, et qu'on puisse après lisser ces dépenses sur la durée du mandat, voire au-delà, puisque je ne sais pas si on aura la capacité de tout faire, mais en lien là cette fois avec le conseil départemental qui a classé les routes par ordre de priorité, on va voir tout ce qu'il est possible de faire.
1: D'accord. En matière d'emploi sur la commune de Mainz, c'est combien d'équivalents temps plein qui sont au service de cette commune ?
0: On a 11 équivalents temps plein. Alors je rappelle aussi que la commune n'a pas la responsabilité des écoles. Les écoles sont gérées au niveau intercommunal. La gestion des écoles sur les personnels pèse beaucoup. Donc ça, c'est une charge que nous n'avons pas. Mais la communauté de communes y consacre des moyens.
1: Oui. On parlait de la démographie et d'une population qui vieillissait. Il y a des menaces toujours à l'horizon sur une baisse du nombre d'élèves qui...
0: Alors, il n'y a pas d'inquiétude dans l'immédiat. Non. Pour la rentrée prochaine. Mais je ne sais pas ce que sera l'avenir, parce que la baisse démographique, elle est générale, hein, sur toute la France. Voilà, donc ça sera certainement un combat à mener dans les prochaines années, puisque une fermeture de classe, c'est toujours un traumatisme pour les enseignants, pour les parents et pour les élus.
1: Oui, donc rendre Mainz attractive pour les familles de préférence qui viennent avec des enfants.
0: Ah non, mais on va pas utiliser ce critère, mais enfin, une famille qui arrive avec des enfants, c'est très bien.
1: C'est toujours bien.
0: C'est très, très bien.
1: Oui. Et en direction de la jeunesse, il y a des besoins qui se font connaître, que vous voyez à satisfaire, à des choses à améliorer.
0: Alors, j'ai rencontré, par exemple, le président du foot, Luc Régnier. Donc, il y a toujours des travaux à faire, l'éclairage, des bâtiments à améliorer. Donc, voilà. Après, il y aura aussi bientôt une initiation au rugby. Et donc il va falloir aussi regarder quels sont les besoins, mais sur Mainz on peut pratiquer beaucoup de sport. Après, les jeunes espèrent aussi avoir des équipements de plein air pour faire un peu de musculation. Enfin, ça, c'était une demande d'un certain nombre de jeunes. Donc, on a très, très rapidement rencontré l'Agence régionale de santé pour le projet Nature Santé, qui est un projet intergénérationnel qui avait démarré, mais qu'on a renforcé avec justement cet aspect intergénérationnel et ses besoins des jeunes. Donc ça, c'est un projet que Jean-Louis Goutel et Claude Brunner ont beaucoup porté. Alors Claude Brunner parce qu'il est médecin, donc on utilise aussi ces compétences-là, et Jean-Louis Goutel parce qu'il connaît très bien le fonctionnement des fonds européens, puisqu'il en est il en était chargé à la communauté de communes, et il en est toujours chargé dans le cadre de sa vice-présidence à la communauté de communes. Donc on dispose quand même de pas mal de compétences là aussi pour aller chercher des financements. Et puis il y a un autre projet dans le secteur de la rue du Ménil, derrière Mixage, de créer un nouvel espace public, un nouveau parc public, puisque vous savez sans doute qu'il y a un besoin. Le parc dit du Crocodile étant quand même
1: surfréquenté.
0: Ouais, on peut dire ça comme ça. À certains moments, il y a beaucoup de monde et donc je sais qu'il y a une demande, il y a un besoin qui est réel. Donc là, la municipalité

0: dispose de terrain, je pense qu'on pourra réaliser ce projet derrière mixage. Vous savez, là aussi...
1: Quel type d'espace vous imaginez ? C'est pas encore...
0: Alors déjà, il faudra replacer le skatepark qui n'est plus conforme. Le skatepark qui est d'abord...
1: Qui est au milieu du parking, du
0: voilà,
1: devant le pré Colombon.
0: Voilà, qui n'est pas quand même au meilleur endroit et qui présente aussi des... quelques difficultés liées à son vieillissement, petits soucis de sécurité, et puis c'est pas du tout agréable. Donc on va déjà devoir repositionner ce parc et puis faire un espace avec des bancs, des tables pour que les gens puissent venir se retrouver. Voilà, donc on va faire un aménagement assez sobre. Il y a une vue qui est absolument magnifique dans ce parc, et puis ça sera aussi à proximité de mixage et on l'espère de la future médiathèque, puisque ça, vous savez qu'on a fait un choix là aussi différent.
1: La municipalité précédente imaginait la médiathèque sur l'ancienne trésorerie.
0: Voilà, donc avec un ascenseur qui allait être très coûteux en fonctionnement et pas optimal.
1: Nous, donc ce là, vous faites des logements et la médiathèque, elle se fait ailleurs.
0: La médiathèque se fera à proximité de l'autre structure intercommunale qui est Mixage. Donc il y aura une complémentarité entre ces deux structures. Ça sera un bâtiment ex nihilo, donc on l'aménage comme on veut. On n'a pas de contraintes, on n'a pas les contraintes d'un bâtiment existant. Et puis, il y a la proximité du collège et des écoles. Alors la proximité ici elle est relative hein, puisque quand on dit Mixage est excentré, bon, Mixage est à 2 minutes à pied de la mairie par exemple.
1: Et cette médiathèque, à quel horizon, ce serait pour ce mandat?
0: Alors la médiathèque, je rappelle, c'est une compétence intercommunale.
1: Ah oui.
0: Donc nous avons quand même la chance d'avoir le vice-président à la culture et au patrimoine, Claude Brunner, qui
1: sont des élus de Mince et qui siègent.
0: Voilà.
1: Dans l'intercommunalité.
0: Donc sur le secteur dont relève une médiathèque, donc nous allons co-construire ce projet avec la communauté de communes et ça se fera pendant le mandat et on espère assez rapidement. Mais là, la commune mettra à disposition le terrain. Et c'est l'intercommunalité qui le financera. Mais on a souhaité trouver de la complémentarité entre les équipements. Du coup, on aura un ensemble assez cohérent avec une philosophie derrière qui est celle de favoriser l'accès social à la culture. Quand on voit la qualité de ce qui se fait à Mixage, qui je rappelle est un centre socio-culturel, nous avons d'ailleurs reçu la directrice et son équipe au sein du conseil municipal pour bien qu'elle puisse présenter ses projets, mais aussi son statut qui n'est pas connu de tout le monde, donc le statut de centre socio-culturel. Donc tout ça sera extrêmement cohérent pour favoriser l'accès social à la culture compte tenu du travail que fait déjà le centre socio-culturel. Donc tout ça est très très cohérent.
1: Rappelons aux auditrices, aux auditeurs qu'il y a bien déjà une médiathèque hein, sur Mince, mais qu'il s'agit d'améliorer,
0: voilà,
1: d'agrandir,
0: voilà, bien sûr,
1: un accès plus agréable.
0: Voilà, un accès plus agréable. Il y a aussi le sujet du fonds documentaire qui pour l'instant ne peut pas être traité dans les locaux actuels. Voilà, donc l'idée est là aussi de faire un bâtiment qui répondra aux attentes. Voilà.
1: Mais c'est... Madame le maire de Mince, le temps tourne. On va se ménager quelques minutes pour parler de l'intercommunalité. Mais avant ça, j'aimerais quand même juste un mot sur la communication au sein du conseil municipal. Est-ce qu'il y a un site internet sur lequel, même si tout un chacun peut venir assister bien sûr au conseil municipal, mais souvent aujourd'hui, on n'a pas le temps et on préfère aller consulter le site internet avec les comptes rendus. Vous allez mettre en place, c'est déjà en place?
0: Alors, le site internet existe, il mérite d'être actualisé. Il figure néanmoins le journal municipal et les comptes rendus des conseils municipaux, l'ordre du jour et les comptes rendus des conseils municipaux. Enfin, c'était la base. Mais il mérite d'être très largement actualisé. On a ouvert une page Facebook pour y faire figurer tous les événements en réactivité, puisque dans les économies que nous avons prévu. Il y a aussi une économie par rapport au journal municipal qui a désormais une périodicité de 2 mois. Tout est fait par une équipe en bénévolat. Nous n'avons plus d'infographiste. L'infographisme, c'était une dépense pas tout à fait négligeable.
1: Un soi plus sobre avec une parution moins fréquente.
0: Voilà, plus sobre et puis surtout fait totalement fait en bénévolat. Voilà, quand je vous dis qu'on recherche des économies, on en cherche absolument partout. Alors, le premier numéro était un test. Nous avons amélioré le journal lors du deuxième numéro, avec notamment un agenda qui était une feuille à l'intérieur du journal municipal, et nous allons poursuivre de la même manière, mais là aussi
1: en diminuant un peu la volume. En matière de sécurité, que ce soit pour la traversée de Mince ou que ce soit en matière d'incivilité, quel diagnostic vous posez pour l'instant sur le village ?
0: Alors, il y a beaucoup de sujets de sécurité routière. Là aussi, c'est un sujet sur lequel il faudra qu'on ait une approche globale avec les services du département. Les gens roulent beaucoup trop vite. Enfin, je pense que j'apprends rien à personne, et on aura beau mettre des radars pédagogiques, enfin tout ce qu'on veut, je m'aperçois que ça sert pas énormément. Imaginez de faire des contrôles avec la gendarmerie, c'est extrêmement difficile à l'intérieur du village. Et puis les contrôles, au bout d'un quart d'heure, tout le monde sait que les gendarmes sont là. Donc voilà. Donc ce doit être plutôt des contrôles aléatoires. Mais surtout, je voudrais que les gens se rendent compte que la vitesse, qu'il faut lever le pied, quoi.
1: Je crois pas qu'on ait eu à déplorer d'accident.
0: Non, mais parce qu'on a peut-être eu un peu de chance aussi. Et puis, à certains moments, on est obligé de rouler doucement parce qu'il y a parfois des encombrements. Enfin, l'été.
1: Ça aide.
0: Voilà, mais quand même, beaucoup d'habitants nous ont fait part de leurs soucis par rapport à ça. Et il y a des endroits qui sont encore dans main. Je pense à la montée des Levas, où les gens sont déjà partis à une vitesse qui n'est pas la vitesse légale.
1: Oui, voilà, donc il y a des enfants,
0: voilà,
1: qui doivent rejoindre l'école.
0: Et puis il y a des habitants, oui, bien sûr, les enfants en premier lieu, mais il y a aussi des habitants qui doivent arriver sur la route en voiture, parce qu'il y a beaucoup de petits chemins, et c'est pas toujours facile. Bon, les incivilités, dire qu'il y en a pas, ça serait mentir. Il y en a même à la piscine. Donc, ce qu'on essaie de faire, quand on sait qui est l'auteur, c'est de les convoquer à la mairie pour essayer de faire comprendre les choses. C'est un peu un rappel à l'ordre. Après, il y a des incivilités qui sont certainement pas commises par des personnes de Mince. Je pense à ces graffitis qui ont eu lieu sur 2 maisons et sur un collectif HLM. C'est tout à fait regrettable, mais là il faut que les personnes déposent plainte pour que la gendarmerie puisse conduire une enquête.
1: Ouais, j'ai pu voir que les toilettes près de la place de la Halle avaient été réouvertes, elles avaient été fermées longtemps à cause de ces incivilités. Bon, une minute pour parler de l'intercommunalité, on y reviendra. J'inviterai Monsieur Goutel, hein, pour quelle place vous faites aux débats, aux questions qui sont soulevées à l'intercommunalité au sein du conseil municipal. Est-ce que les conseillers les délégués intercommunautaires portent la parole du conseil municipal, ou est-ce que ils ont champ libre et ils portent leur parole, on leur fait confiance et c'est eux qui gèrent les
0: dossiers ? Il faut savoir qu'il existe à l'intercommunalité un conseil communautaire. Donc là, ils sont associés tous tous les membres qui ont été désignés. Moi-même, oui. Je siège dans ce conseil communautaire. Il existe aussi la conférence des maires.
1: Donc, ça dépend de la taille des communes. Hein, pour faire un petit rappel pédagogique, Mince dispose de 5 délégués.
0: C'est six. Ça. Cinq, puisque Mince a perdu un siège en ayant une petite... légère baisse démographique. Mmh. Enfin, en tous les cas, Mince a perdu un siège.
1: D'accord,
0: donc,
1: oui,
0: nous sommes cinq. Voilà. Nous sommes cinq. Nous avons la chance d'avoir deux vice-présidents. Donc, Jean-Louis Goutel, qui a une fonction transversale, un portefeuille assez large, puisqu'il est chargé des finances, des ressources humaines, du patrimoine, enfin, des bâtiments, plus exactement, des bâtiments que... Mmh. De la communauté de communes, de la flotte automobile et des fonds européens. Donc c'est vraiment important pour nous. Et Claude Brunner est chargé de la culture et du patrimoine.
1: C'est un peu traditionnel, hein. C'est dans cette répartition des vice-présidents. C'est toujours Mince, hein, qui reçoit cette compétence, la vice-présidence à la culture.
0: C'était notre demande, compte tenu particulier du projet de médiathèque. Mais c'était vraiment une demande parce que c'est un autre portefeuille qui avait été proposé et on a souhaité avoir cette compétence, cette vice-présidence pour pouvoir conduire au mieux notre projet de médiathèque. Et puis il y a aussi le musée du Trièves qui est sur notre commune. C'était deux raisons et puis de nombreuses associations culturelles sur la commune. Et c'est tous ces arguments que nous avons mis en avant pour conserver cette vice-présidence à laquelle nous tenions beaucoup.
1: Le président de l'intercommunalité, c'est Christian Roux. Il y avait une candidature opposée à la sienne ou alternative.
0: Christian Roux était seul candidat.
1: Il y a une unanimité qui s'est
0: non,
1: autour
0: il n'y a pas
1: de
0: une
1: sa
0: une
1: candidature,
0: non. Non, il n'y avait pas une unanimité, pardon, parce que il y a 31 personnes qui le soutiennent et 10 qui ne le soutiennent pas. D'accord. Enfin, on le voit dans les débats. Voilà, donc Christian Roux bénéficie d'une très large majorité, ce qui fait qu'il a une très forte légitimité et peut conduire une politique intercommunale avec...
1: Est-ce qu'on peut dire que les absences d'étiquette politique au sein des petites communes qu'on trouve partout dans le Trièves, eh bien, ne se retrouvent pas tout à fait sur l'exécutif qui, lui, se polarise ?
0: Non, l'exécutif est très pluriel,
1: divers, aussi, pluriel.
0: Très pluriel et il est paritaire, ouais. Ce qui est une avancée, c'était pas le cas jusqu'à présent. Christian Roux, nous l'avons soutenu à Mince parce que c'est quelqu'un qui avait déjà une expérience, qui est capable de fédérer. Christian Roux était chargé de la transition écologique. Ouais. Moi, je l'avais rencontré avant de lui apporter mon soutien pour discuter avec lui, voir si on pouvait travailler ensemble. Et sa façon de voir les choses m'a beaucoup plu.
1: C'est un soutien dont vous avez discuté au sein du conseil municipal à Mince.
0: Bien sûr, oui. Bien sûr. Les autres beaucoup le connaissaient, moi je ne le connaissais pas, donc j'ai souhaité avoir un échange avec lui. Je me suis tout à fait retrouvée dans sa façon de voir les choses et de travailler dans l'intérêt du territoire.
1: Très bien. On va, si vous voulez bien, Madame le maire, refermer notre place des mairies sur ces dernières paroles. Le temps imparti est écoulé.
0: Le temps passe vite.
1: Oui, ça fait une heure. On peut entendre ce programme le lundi à 19h, le mardi à 8h du matin, le samedi à 13h, et puis quand on veut, en streaming, sur le site de Radio Dragon, l'émission, l'onglet Place des mairies, c'est une Marianne sur fond de drapeau. On clique et puis on suit pour aller sur le lecteur. Merci Madame Josiane Chevalier. Et puis
0: merci
1: au plaisir.
0: À vous. À bientôt.
1: Au plaisir. Au revoir.
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0: confus.
1: Le flou est total, mais les deux parties veulent visiblement des rations et maintenir en vie le protocole d'accord du 17 juin. Pour l'heure, l'Iran n'autorise qu'un seul couloir de passage dans le détroit le long de ses côtes et rejette l'ouverture d'une voie de navigation alternative, même temporaire, même pour évacuer les marins et les navires bloqués dans le détroit. La diplomatie iranienne a d'ailleurs sèchement répondu à la proposition française de mener des opérations de déminage en demandant à la France, je cite, de ne pas compliquer davantage la situation.
2: Et pendant ce temps, au Liban, de nouvelles frappes israéliennes hier dans le sud du pays, malgré le cessez-le-feu et malgré l'accord cadre signé entre les deux pays vendredi dernier.
3: L'Afrique du Sud se prépare à une journée de tension ce mardi.
2: Car l'ultimatum fixé par des groupes anti-immigration au relent xénophobe arrive à son terme. Ils réclamaient le départ du pays des immigrés illégaux. Certains, craignant des violences, sont bel et bien partis, mais la crainte de telles violences, elle n'a pas disparu, alors que de grandes marches anti-immigration seront organisées aujourd'hui.
3: Une promulgation purement et simplement, voilà ce que réclame au Sénégal le président de l'Assemblée nationale et ex-premier ministre Ousmane Sonko après l'adoption hier d'une réforme constitutionnelle.
2: Une réforme portée par son parti, le PASTEF, et qui a reçu le feu vert de 129 députés pour 129 voix exprimées d'ailleurs, car l'opposition a quitté la salle au terme d'une séance houleuse. C'est dire si le texte divise. Il restreint les pouvoirs du chef de l'État au profit de ceux de l'Assemblée nationale. C'est donc adopté, mais le président Bassirou Diomaye Faye ne veut pas en rester là. Il a annoncé qu'il comptait soumettre la réforme à un référendum. De quoi faire durer le bras de fer avec son ex-premier ministre, comme nous le dit Maurice Soudiac-Dion, professeur agrégé de sciences politiques à l'université Gaston Berger de Saint-Louis.
4: Naturellement, cette campagne, si référendum il y a, va être une campagne assez personnalisée entre le président de la République et le président de l'Assemblée nationale. Donc, on a deux clivages. D'une part, le président de la République et le président de l'Assemblée nationale, mais aussi du fait que il y a une frange consistante des forces politiques qui souhaiteraient qu'il y ait eu plus de discussions, plus d'inclusion. Cette campagne risque d'être tendue parce qu'on a un glissement du centre de gravité institutionnel qui aujourd'hui remet en cause les fondements de notre système politique. Et de ce point de vue-là, il n'y a pas eu suffisamment de discussion, suffisamment de consensus pour aller dans ce sens.
2: Des propos recueillis par François Mazet. En République démocratique du Congo aussi, il y a un projet de changement de la Constitution. Ça a été adopté d'ailleurs par l'Assemblée nationale et le Sénat, mais ça doit encore être promulgué par le chef de l'État, Félix Tshisekedi, qui a pris la parole cette nuit à l'occasion du 66e anniversaire de l'indépendance de la RDC. Et face à une opposition qui l'accuse de vouloir se frayer un chemin vers un troisième mandat et qui appelle à manifester le 8 juillet prochain, eh bien le président a lui appelé à ne pas confisquer la souveraineté du peuple.
3: Les Péruviens, eux, ont un nouveau président.
2: Une présidente en l'occurrence, puisque c'est Keiko Fujimori qui a été déclarée hier officiellement vainqueur de la présidentielle près de 3 semaines après le second tour. La candidate de la droite autoritaire l'emporte d'un cheveu, 50,13% des suffrages face à son rival de gauche Roberto Sanchez. La fille de l'ancien autocrate du pays, Alberto Fujimori, prend sa revanche après 3 élections successives perdues au second tour. À Lima, correspondance de Martin Chabal.
5: Comme si elle avait du mal à y croire, Keiko Fujimori préfère rester prudente et attendra avant de célébrer sa victoire. Pourtant, tous les voyants sont au vert. 100% des bulletins ont été dépouillés et elle a près de 50 000 voix d'avance sur son adversaire de gauche, Roberto Sanchez. À 51 ans, comme son père avant elle, Keiko Fujimori sera la prochaine présidente de la République. Cet héritage politique lui avait par le passé toujours coûté la victoire, jusqu'à cette année. Car Alberto Fujimori a été condamné pour crimes contre l'humanité pour des massacres et des stérilisations forcées perpétrées pendant qu'il dirigeait le pays entre 90 et 2000. Mais c'est une figure sur laquelle s'est appuyé Keiko Fujimori qui promet de mettre fin à des taux de criminalité records dans le pays comme son père avait mis fin au terrorisme du Sentier Lumineux dans les années 90. Elle hérite tout de même d'un pays divisé, presque 50% des électeurs ont voté pour son adversaire et les prochaines semaines s'annoncent déjà agitées avant même la passation de pouvoir. Martin Chabal, Lima. RFI.
2: Une explosion hier dans la principauté de Monaco. Elle a eu lieu dans un immeuble résidentiel. 3 personnes blessées, parmi lesquelles un oligarque ukrainien. Les autorités monégasques parlent d'un colis piégé. Cet oligarque était accusé par son pays, l'Ukraine, donc de poursuivre ses activités de commerce d'alcool en Crimée. Et ce, malgré l'occupation russe. La Crimée, visée une fois de plus par des drones ukrainiens cette nuit. Même chose dans la région de Moscou. 419 drones au total, explique la Russie, qui dit les avoir abattus sans pour autant faire état de victimes.
3: 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Deux séances de tirs au but hier soir au Mondial masculin de football.
2: La première remportée, un petit peu à la surprise générale, il faut bien le dire, par le Paraguay qui file en huitième de finale et qui élimine l'Allemagne. Et puis la deuxième séance, c'est le Maroc qui l'a remportée face aux Pays-Bas. On va y revenir évidemment dans un instant dans le journal du Mondial. Un Mondial qui s'est terminé dès la phase de groupe. Pour les Sud-Coréens, les joueurs rentrent au pays après une défaite face à l'Afrique du Sud. Et a priori, il ne faut pas s'attendre à un...
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0: Le match entre ces mondiales, Maya Joint, aura lieu en fin de programme sur le cours central de Wimbledon. Et puis deux autres résultats à vous donner. Dans le tableau, messieurs, le numéro 1 mondial Yannick Sinner s'est fait peur pour son entrée en lice. Victoire en 5 manches face au Serbe Miomir Kecmanovic. Et puis un autre Serbe, Novak Djokovic, l'éternel Novak Djokovic, 39 ans, qui s'est imposé en 4 manches face au Chinois Wu. Et puis ce mardi, entrée en lice d'Arthur Fils, le numéro 1 français de retour sur les cours après près de 2 mois d'absence, sera opposé au Belge Raphaël Collignon.
1: L'infosport sur RFI avec Esteban Mirales. Et on passe à aujourd'hui l'économie tout de suite. Bonjour Stéphane Jeunesse.
2: Bonjour Andréane.
1: Ce matin, on parle terres rares, des métaux extrêmement stratégiques et extrêmement recherchés. En ce moment, un marché sur lequel règne la Chine. Pékin utilise d'ailleurs très largement ça comme un levier de puissance. Face à cela, les États-Unis veulent bâtir leur propre filière. Mais alors, là, on ne va même pas parler d'un duel avec Pékin, d'un duel direct. Non, deux géants américains se livrent une guerre sans merci pour devenir d'abord le champion national des terres rares.
2: Avec d'un côté Hempy Materials, de l'autre USA Rare Earth. Pendant plusieurs années, la première semblait avoir une longueur d'avance en exploitant le principal gisement américain de terres rares en Californie. Objectif ambitieux, à reconstruire une chaîne d'approvisionnement totalement intégrée aux États-Unis, de l'extraction du minerai jusqu'à la fabrication des aimants qui sont indispensables aux technologies d'aujourd'hui et de demain. Pour la Maison-Blanche, cette entreprise est rapidement devenue le symbole de la reconquête industrielle américaine. Elle bénéficie même de soutiens publics importants et d'investissements privés considérables pour recréer précisément cette industrie qui avait quasiment disparu aux États-Unis.
1: Mais alors, voilà Stéphane, un concurrent, USA Rare Earth, pardon pour l'accent, est venu bouleverser cette position dominante.
2: Et oui, un concurrent qui nourrit exactement la même ambition que Hempy Materials. Alors l'entreprise a un petit train de retard, mais elle met tout en œuvre pour être au niveau du marché en développant une gigantesque usine dans l'Oklahoma, en préparant l'ouverture d'une mine au Texas et surtout en multipliant les acquisitions internationales pour sécuriser ses approvisionnements. Les pouvoirs publics la soutiennent aussi massivement. Autrement dit, Andréane, Washington ne mise pas sur un seul poids lourd, les autorités américaines soutiennent bien deux entreprises concurrentes avec l'espoir que l'une d'elles réussisse à reconstruire une filière capable de rivaliser avec la Chine.
1: Car justement, la dépendance à la Chine est devenue un véritable sujet de sécurité nationale.
2: Exactement. Ces derniers mois, les tensions commerciales entre Pékin et Washington ont montré à quel point une restriction des exportations chinoises pouvait fragiliser l'industrie américaine. Mais la stratégie de laisser deux grands groupes se faire la guerre alimente une concurrence extrêmement agressive, à tel point que ce conflit a quitté le terrain industriel pour celui des tribunaux. Pour faire simple, Hempy Materials accuse aujourd'hui son rival d'avoir débauché plusieurs de ses ingénieurs les plus stratégiques, les soupçonnant lors de leur départ d'avoir partagé des informations confidentielles sur un procédé de fabrication d'aimants particulièrement sensible. USA Rare Earth, également désolé pour l'accent, dément et estime que cette manœuvre n'a qu'un objectif, ralentir l'essor de son activité.
1: Et ce contentieux détourne aussi une partie de l'énergie des deux entreprises, alors même que Washington voudrait les voir accélérer leurs investissements.
2: Et vous avez parfaitement raison, hein, sans dire que cette guerre judiciaire arrive au plus mauvais moment, disons qu'elle intervient à un moment charnière pour le secteur. Cet affrontement risque ainsi de ralentir la constitution d'une véritable filière nationale, alors que c'est tout l'objectif de Washington. Mais si à court terme, c'est vrai, hein, cette rivalité peut stimuler l'innovation, elle peut, à moyen et long terme, disperser les financements publics et ralentir certains projets. C'est d'ailleurs toute l'ambiguïté de la stratégie américaine, car en laissant ces deux principaux acteurs se livrer une guerre sans merci, cela pourrait bien retarder la renaissance de cette industrie au plus grand bénéfice de la Chine.
1: Stéphane Jeuneste, merci. 8h20 à Paris, on passe à notre grande invitée internationale. Elle est dans notre studio ce matin pour répondre aux questions d'Arnaud Pontus, une combattante de la non-violence, figure pionnière abolitionniste au Liban. La sociologue Ogarit Younan a écrit la loi qui vient d'être approuvée au Liban pour l'abolition de la peine de mort.
3: Bonjour Ogarit Younan. Bonjour.
4: Soyez la bienvenue sur RFI.
3: Merci.
4: Vous êtes à Paris pour participer ce matin au 9e congrès mondial contre la peine de mort et depuis bientôt 30 ans, vous vous battez pour obtenir cette abolition de la peine de mort dans votre pays, le Liban. Vous touchez au but puisque dans les prochains jours, on n'a pas encore la date, mais la loi d'abolition va être soumise au vote final du Parlement libanais.
3: Oui, espérons.
4: Espérons, cela va arriver.
3: Ça y est.
4: Est-ce que vous avez le sentiment du devoir accompli ?
3: Mais oui, parce que on a lutté et c'est l'action qui donne les fruits, les résultats. Notre lutte a démarré en 97 et c'était pour introduire cette culture dans la société, pas seulement changer la loi, mais bien sûr changer la loi aussi c'est une grande étape et c'est un moment historique pour le Liban. Et c'est fini à mon avis, c'est fini, c'est déjà conclu,
4: c'est
3: déjà fait, on a encore la dernière, moi je dis le dernier bout, mais c'est déjà acquis.
4: Qu'est-ce qui vous a motivé tout au long de ces années au Gary Tionan?
3: Bah, c'était un choix de vie pour moi, parce que moi je suis militante, je ne fais que ça dans la vie, j'écris, je suis dans l'éducation, la politique. Nous avons fondé une université pour la non-violence, elle est unique dans le monde. Donc ce que je fais dans la vie, c'est que chaque jour je milite, j'aime et j'agis, et c'est comme ça que vous avez l'espoir de la vie.
4: Il y a un moratoire depuis 2002 sur la peine de mort au Liban. Le fait de passer le cap de l'abolition, c'est vraiment nécessaire. Le moratoire ne suffisait pas. Plus d'exécution depuis 24 ans. Ça n'était pas suffisant, d'après vous ?
3: Non, parce que quand ça existe toujours dans la loi, donc le pouvoir, il peut l'utiliser. Et donc, il y a toujours des sentences, il y a toujours les juges doivent accomplir leur rôle suivant la loi. Donc, 22 ans sans exécution, ça aussi a sa signification parce qu'il y a plusieurs mandats politiques différents, vraiment différents, et personne n'a voulu aller jusqu'au bout pour l'exécution. Et en plus, nous, moi j'ai fait un lobby très réussi, à ce qu'il paraît, pour que le Liban vote à l'ONU pour un moratoire universel.
4: Oui.
3: Et donc depuis 2008, le Liban s'abstenait. Il ne disait ni oui ni non. Et ça aussi, ça reflète quelque chose. Depuis 2020, ils votent en faveur du moratoire universel. Donc, le pouvoir politique, c'est pas la première fois qu'il est dans cette position pour voter, pour dire sa position. Ouais. Et en 2001, nous avons réussi la première victoire à annuler une partie de la loi sur la peine de mort. C'était un vote à 94% des députés. C'était la plus grande victoire. Donc c'est un combat continu. Donc nous sommes maintenant à la finale.
4: À la finale, oui.
3: Oui.
4: Vous arrivez au but. Durant toutes ces années de combat, vous avez rencontré beaucoup de personnes, des condamnés à mort, des juges, des familles réclamant l'exécution des coupables.
3: Ouais.
4: Et je sais qu'il y a une rencontre en particulier qui vous a marqué, c'est celle d'un père dont le fils avait été assassiné. Un père qui réclamait la justice et qui réclamait l'exécution du coupable.
3: Oui. Nous avons, dans cette campagne et dans cette lutte, nous avons rencontré tous ces gens-là,
4: oui,
3: et surtout des familles des victimes du crime, on l'appelle le premier crime, et des victimes du deuxième crime qui est l'exécution. Donc, du tout, les prisonniers, les condamnés à mort, dans les partout. Donc, ce père-là, il ne nous accueillait pas au début, il refusait de nous accueillir. Et on est allé deux fois chez lui, il voulait pas, parce qu'il sait que nous sommes contre la peine de mort. Et lui, il voulait acharner pour l'exécution. On appelle ça justice, mais c'est l'exécution. Ils veulent la vengeance, c'est pas la justice. Donc moi, j'invite à changer aussi les concepts, les mots, le lexique. Et donc à la fin, après quelques mois, on est allé aussi le voir, pour condoléances.
4: Une fois que le condamné avait été
3: il a été exécuté et il a insisté, il a fait tout. Il a visité tous les hommes politiques, les chefs religieux, etc. pour avoir l'exécution. Et il l'a eu. Et donc, il a son fils, il a des enfants. L'autre qui a été exécuté, il a des enfants, devenu orphelin, les deux, des deux parts. Et donc, on l'a trouvé comme ça, recroquevillé, devant la porte de sa maison, et les larmes aux yeux, et il tenait sa tête entre les mains, comme ça. Et il nous disait, si j'avais cette force pour vous entendre, pour vous écouter, et pour écouter ce que vous voulez dire, parce que moi, qu'est-ce que j'ai eu? J'ai eu un cadavre, qu'est-ce que j'ai eu? Et où sont mes droits? Et j'ai les enfants de mon fils sont orphelins, les enfants de l'autre exécuté orphelin. Qu'est-ce que l'État nous a donné? Moi, j'ai pas réalisé ça. Maintenant, je vous dis merci, mais c'est un peu tard.
4: Oui. Il a compris que c'était la vengeance en fait qui s'était exécutée.
3: Oui. Il a dit clairement que il était entièrement pris par ce sentiment de vengeance, et il a vu que c'est différent de la justice.
4: Et que ça ne guérissait rien pour lui. D'une certaine manière. Ça ne guérissait pas sa peine.
3: Oui, voilà.
4: Ouais. Le ministre libanais de la Justice, qui porte l'idée de l'abolition aussi, évoque un message très fort que le Liban envoie au monde. Est-ce que vous le voyez aussi comme ça? Que ça doit avoir une valeur universelle au-delà des frontières du Liban?
3: Oui, absolument. Mais en même temps, si vous voulez, probablement que dans le monde, l'ONU, l'Europe, etc., ça va être un message fort. Beaucoup plus peut-être qu'à l'intérieur du pays, parce qu'à l'intérieur du pays, nous sommes à chaque jour devant des exécutions en masse aussi. On a la guerre,
4: des
3: agressions, etc. Donc les personnes tuées, c'est un autre sentiment, je pense. C'est une gloire, c'est une victoire universelle, oui, absolument. Mais pour le pays, c'est pas le même sentiment. C'est mon impression.
4: Oui, parce que c'est un pays en guerre.
3: C'est un pays en guerre. Mais chaque jour, il y a des morts par dizaines, par centaines, par des milliers. Donc c'est différent comme sentiment.
4: Bien sûr. Et dans ce pays en guerre, vous avez créé, avec votre compagnon aujourd'hui disparu, Walid Slaibi, une université académique pour la non-violence et les droits humains. Université unique au monde, c'est à Beyrouth.
3: Oui, voilà.
4: Ça s'apprend, la non-violence, au Garrick Yunnan?
3: Oui, ça se vit d'abord. C'est un choix rationnel, c'est un choix de valeur, et c'est un choix de lutte et d'action. Parce que la non-violence, elle est philosophie et stratégie. C'est pas uniquement des valeurs, c'est pas uniquement des idées comme ça. Utopique, des fois on dit c'est utopique. Moi je dis c'est le plus dur, la non-violence, parce que c'est une lutte. Oui, on l'a fait, parce que depuis qu'on a commencé en 83, Walid et moi, et c'était la guerre civile au Liban, on n'a jamais travaillé dans une situation entre guillemets normale.
4: Oui.
3: On connaît pas le normal.
4: Le pays n'a jamais été vraiment en paix. Ouais.
3: Bon, il y a des pauses, disons. Mais jusqu'à maintenant, parce qu'il y a des enjeux politiques très forts, hein. Nous sommes dans une région comme ça, et donc on s'est dit il faut absolument faire une référence, créer une référence scientifique, académique pour cette non-violence, pour donner plus de valeur à cette philosophie et aux expériences de lutte dans le monde, dans l'histoire. Oui, ça s'apprend, parce qu'il y a des méthodes stratégiques, mais d'abord c'est un choix. C'est un choix personnel, rationnel.
4: Et c'est possible dans un pays en guerre?
3: Absolument. C'est la non-violence, elle doit être là où il y a la violence. Sinon, elle va être où? Donc, c'est pas pour les moments gentils ou bien pour les situations qui sont aisées, etc. Non, là où il y a... Parce que la non-violence, c'est dire non à la violence, aux injustices, à l'occupation, etc.
4: Je sais que c'est une question qu'on vous pose souvent, alors je vais pas être original. Quand vous voyez le monde, et singulièrement votre région fracturée, fracassée par les guerres, est-ce que vous n'êtes pas découragé? Est-ce que vous n'êtes pas accablé? Est-ce que vous n'avez pas envie de vous résigner parfois?
3: Jamais. Jamais on me pose cette question, mais jamais vraiment, parce que jamais. Et maintenant, j'ai écrit un texte, une stratégie. Oui.
4: Donc vous voulez continuer à vous battre?
3: Ben, je continue. Ça veut dire que je ne réfléchis pas et je continue. Et maintenant, j'ai proposé un texte et je le discute avec les gens.
4: Merci.

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carnet de voyage avec Ode de David van Reybroek, traduit du néerlandais par Isabelle Rosselin. David van Reybroek est né en 1971, notamment l'auteur de Congo, une histoire, ou encore de Contre les élections, paru en 2014. Ode, ce sont des musiques, des peintures, de la philosophie, de la littérature, de la politique, des résistances, ce qui structure la vie de cet écrivain engagé, offert là en partage. Ode au transgenre. Le plus beau trajet en métro à Berlin est entre Bülowstrasse et Gleisdreieck, car la ligne 2 du métro doit sortir de terre pour enjamber plusieurs lignes de chemin de fer. Le métro file alors sur un viaduc au-dessus de la ville et décrit un grand virage vers le nord. Vous qui étiez une taupe

transformé soudain en albatros, surtout par une journée d'hiver enneigée comme aujourd'hui. Aux parois claustrophobiques et sombres du tunnel se substitue une vue sur des rails luisants, des gares de triage et des étendues blanches où personne n'a posé le pied. Un peu plus loin, nous disparaissons de nouveau sous le sol et tout le monde regarde de nouveau son smartphone. Je suis toujours déconnecté quand je ne suis pas chez moi. Je constate qu'une jeune femme est venue s'asseoir à mes côtés, une jeune femme mince avec une impressionnante coupe afro. Elle passe son temps à faire défiler dans un sens et dans l'autre ses différents autoportraits. Elle tient son téléphone sur ses genoux maigres. Suis-je voyeur ou est-elle exhibitionniste? Sur les photos, elle est parfois joyeuse, parfois flirteuse. Tantôt avec les lèvres pointées en avant, tantôt avec une couronne de petits papillons jaunes dessinée autour de sa tête. Elle scrolle, sweep, browse, chart. Pas facile de nos jours d'être soi-même, me dis-je. Au bout de quelques secondes, ce que j'ai vu m'a suffi. Puis je remarque ses gros doigts. Curieux pour une jeune femme si gracile, si fluette. Elle porte des semelles compensées avec une fermeture dorée à l'arrière. Je lance un autre coup d'œil. Un profil délicat. Puis je vois la pomme d'Adam. Se situer entre un homme et une femme, entre blanc et noir, entre adolescent et adulte. Comment fait-on ? Quel degré d'ambivalence une personne peut-elle supporter ? Soudain, elle cesse son balayage. Elle agrandit la photo en écartant le pouce et l'index. Elle pose le regard sensuel en fixant l'appareil de face, ses lèvres pleines légèrement entrouvertes. Au coin de sa bouche et sur sa lèvre supérieure et sur sa joue et à côté de son nez est suspendu un peu de sperme. D'une certaine manière, c'est très beau. Elle ferme la photo, jette un coup d'œil circulaire autour d'elle et croise mon regard. Elle ne donne pas l'impression d'être prise sur le fait, honteuse ni même cachotière. Elle a un léger sourire, un peu triste même, comme si nous nous connaissions depuis longtemps. Elle sort à la prochaine station. À quel point un regard peut-il être inoubliable ? Egon Schiele, durant l'hiver de 2017. Il y a quelques mois, je suis allé pour la première fois à Berlin me faire couper les cheveux. La coiffeuse a fourragé dans mes cheveux, m'a massé la tête, a brassé de l'eau glacée sur mon crâne et n'a pas arrêté de me raconter qu'elle adorait ce travail, malgré toutes ses heures passées debout sur ses talons. Elle m'a demandé ce que je faisais et a lâché, après une demi-phrase, qu'elle n'avait encore jamais lu un livre. Elle venait de Serbie, poursuivait-elle, d'une famille rome. Elle avait été adoptée à Berlin, elle parlait l'allemand, le serbe, l'espagnol et le romani, pas l'anglais. Non, ça non. Et en plus, elle était transgenre. Berlin était « ganz cool », estimait-elle. Les gens en avaient vu d'autres. Les trans du monde entier venaient ici pour être eux-mêmes. Elle ne prenait pas d'hormones, elle n'avait pas de sein, n'avait pas besoin d'une chatte. Voilà, j'étais au fait des dernières tendances. Mais un chéri, elle aurait bien aimé en faire l'expérience un jour. Elle avait déjà 26 ans, disait-elle, c'était si vieux. Elle n'avait encore jamais connu l'amour. Jusqu'à présent, elle avait été pour tous les hommes seulement une expérience. La semaine dernière, je suis retourné la voir pour qu'elle me coupe les cheveux. J'étais le dernier client de la journée, elle avait une question à me poser, mais pas là. Avais-je le temps d'aller boire un verre avec elle après ? Combien ça coûte quand tu écris quelque chose pour quelqu'un ? A-t-elle dit en faisant glisser ses doigts sur la liste de plats de pâtes et de pizza. Elle a choisi une saltimbocca à la romana. « Ça dépend », ai-je répondu. « C'est une saga familiale de 2000 pages ou un haïku ?»« Les haïkus sont plus chers. »« Donne-moi d'abord ton prix. Si ça rentre dans mon budget, je te paie. » Il m'arrivait aussi de faire des choses gratuitement, lui ai-je dit. Des textes pour des livrets de CD, des CV d'amis, des contributions à un rapport annuel. Oui, c'est quelque chose de ce genre. Dis-moi, je veux arrêter de travailler dans ce salon de coiffure. J'ai hoché la tête, attendant qu'elle poursuive. Je veux devenir prostituée.
À la table à côté de moi, un homme était engagé dans un combat épique avec sa quattro stagione. J'ai vraiment besoin d'un très bon texte pour mon site web. Je ne veux pas avoir tout le monde pour client. Quelques hommes soignés, distingués. J'ai interviewé des enfants soldats et des seigneurs de guerre, des femmes violées et des vétérans ravagés, des centaines d'interviews. Et je suis assis à présent dans un restaurant à Berlin en compagnie d'une splendide transgenre qui me demande de vanter ses services sexuels que je ne connais pas et par tous les moyens littéraires dont je dispose, et moyennant finance. Je lui demande « Elle est bonne ta saltimbocca ?»« Délicieuse. » Elle engloutit la montagne de nourriture avec l'appétit d'un tractopelle creusant une digue. « Tu avais pourtant envie de rencontrer un homme. » Oui, bien sûr, mais il ne vient pas. Tout le monde finit par me larguer au bout de quelques rencontres. Alors, autant que je demande de l'argent, si c'est ton point de vue. Le fait est, je ne compte pas. Tout le monde se décommande. Tu sais que pour le réveillon de la Saint-Sylvestre, je me suis retrouvé toute seule chez moi, ici à Berlin, où tout le monde fait la fête. L'homme avec qui j'étais censé sortir a téléphoné dans l'après-midi pour se décommander. Ça m'arrive sans arrêt. Depuis des années. Je suis puni pour mon physique. Les hommes me disent toujours que je suis terriblement sexy, mais ils ont honte de se montrer avec moi en public. Le voisin est parvenu à immobiliser sa 4 saisons et se met à la découper pour en détacher le printemps. Ça ne te dérange pas d'être ici, assis avec moi ? Me demande-t-elle d'une voix inquiète. Je m'en fiche complètement. Tu sais depuis combien de temps je n'ai pas été tout simplement au restaurant avec un homme ? Je commande un autre verre de chardonnay, elle un autre Fanta. Elle ne boit pas d'alcool, elle ne consomme pas de drogue. Elle veut faire ça 2 ou 3 ans, ses services d'escorte. La probabilité que tu aies une relation sérieuse est-elle plus grande ou plus petite avec ce tournant dans ta carrière ? Plus petite, bien sûr. Alors, peut-être qu'il vaudrait mieux éviter de le faire, en fin de compte. Mais si, au contraire, avec ce choix, j'accepte la situation. L'amour ne va pas venir. Au lieu de passer mon temps à attendre et à espérer, maintenant, je tiendrai moi-même la barre. Je renonce à tout espoir. Ça me fait du bien. Notre voisin de table demande l'addition. Son assiette est un champ de bataille de croûtes, de feuilles d'automne, de filets de sang. Ce sont les dernières années où je serai encore belle, et plus tard, je peux toujours recommencer à couper les cheveux. Bien entendu, j'ai écrit ce petit texte. Quand on peut aider, il faut le faire. Elle en était très satisfaite et m'a promis de me faire une coupe gratuite. Mais j'ai rarement trouvé une commande aussi triste. Devoir se résigner si tôt dans la vie, devoir surmonter si tôt son désespoir. Quand nous nous sommes retrouvés dehors après la pizzeria, elle a dit « La nuit de la Saint-Sylvestre, j'ai songé à me suicider. Je ne me suis encore jamais senti aussi seul qu'à ce moment-là. » En nous quittant, nous nous sommes serrés dans les bras. Elle m'a frotté les cheveux qu'elle venait de couper.

C'était un carnet de voyage, Ode, de David Van Reybroek, paru aux éditions Actes Sud, traduite du néerlandais par Isabelle Rosselin. 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

0: l'explication. Volodymyr Zelensky, qui par ailleurs multiplie le président biélorusse, allié de Moscou, position inconfortable qui pousse Alexandre Loukachenko à jouer un numéro d'équilibriste. L'objectif, Daniel Valo, ne pas fâcher l'Occident tout en montrant patte blanche auprès de Moscou et de Pékin.
1: Ménager son allié russe sans s'impliquer outre mesure dans le conflit, Rennes, c'est l'équation pour le moins délicate que doit résoudre le président biélorusse. Or, selon des informations du Wall Street Journal, la Russie accroît la pression sur la Biélorussie pour qu'elle s'engage davantage à ses côtés, sans aller jusqu'à déployer des troupes en Ukraine, mais en autorisant par exemple des attaques de drones russes depuis son territoire ou en menant des opérations hybrides. Parallèlement, Alexandre Loukachenko fait face à des pressions inédites de la part de l'Ukraine, Volodymyr Zelensky l'ayant menacé de représailles militaires pour le forcer à désactiver des antennes relais servant à l'armée russe. L'équation est d'autant plus compliquée à résoudre qu'un troisième élément est venu s'y ajouter, la position américaine qui a beaucoup évolué avec le retour de Donald Trump à la Maison-Blanche. Le président américain a en effet levé certaines sanctions sur la Biélorussie en échange de la libération de prisonniers politiques, un processus balbutiant de normalisation avec Washington, souhaité par Loukachenko pour ne pas rester dans une situation de dépendance totale vis-à-vis de Moscou.
0: Les précisions de Daniel Valo. L'ONG Ensemble contre la peine de mort plante son drapeau à Paris ce mardi pour 3 jours. 9e congrès mondial contre la peine capitale sur fond de résurgence des exécutions dans plusieurs pays. 47 à travers le monde l'appliquent encore. Les États-Unis notamment, où le nombre d'exécutions a presque doublé l'an passé avec 47 exécutions enregistrées. Daniel Gwin, un Afro-Américain condamné à tort, a passé près de 30 ans dans le couloir de la mort en Pennsylvanie avant d'être libéré en 2024. Il a échappé à la peine capitale. Écoutez.
2: I was a victim and a target because of my color, this color of my skin.
3: J'ai été pris pour cible à cause de ma couleur de peau. J'étais jeune, j'avais 24 ans, je ne connaissais pas la loi et ce système m'a écrasé. J'ai été condamné à mort et placé à l'isolement pendant 28 ans. Je n'ai reçu aucune indemnisation, aucune excuse, même pas un ticket de bus pour rentrer chez moi. Parce que les autorités, le gouvernement, ne veulent pas reconnaître qu'ils se sont trompés, ou même qu'ils ont fait ça intentionnellement. Car jusqu'à aujourd'hui, je ne sais même pas comment je suis devenu suspect dans cette affaire.
4: Qu'est-ce que vous voudriez dire à des gens qui soutiennent encore la peine de mort pour les convaincre ?
3: Je leur dirais que la peine de mort ne fonctionne pas. Elle n'a pas d'effet dissuasif sur la criminalité. Au contraire, il y a toujours des gens qui commettent des meurtres. Et il existe une manière plus humaine de punir quelqu'un pour un crime qu'il a commis.
0: Daniel Gwin, innocent, condamné, rescapé de la peine de mort. Témoignage recueilli par Justine Fontaine. Nous voulons que le monde voit l'Espagne comme un pays qui garantit les droits humains. Déclaration signée du Premier ministre Pedro Sanchez. Il annonce le chiffre d'1 million de demandes de régularisation déposées dans son pays par des étrangers en situation irrégulière. Ce mardi marque le dernier jour possible pour remplir son dossier dans le cadre d'un plan massif du gouvernement socialiste lancé mi-avril. En Europe, le thermomètre affiche ce mardi 35 degrés pour 95 millions de personnes. Pas en France, en revanche, où l'on respire enfin. Après 10 jours de chaleur écrasante, plus que 2 départements du sud du pays sont en vigilance orange canicule à 7h, le Var et les Alpes-Maritimes. Bilan provisoire, je dis bien provisoire, 1000 décès supplémentaires par rapport au mois précédent. Conséquence, toute la chaîne du funéraire est grippée en Ile-de-France. Les chambres froides de la région sont saturées. Oriane Gendreau, c'est le cas au funérarium international d'Orly, c'est dans le sud de Paris.
5: Le funérarium va bientôt fermer, mais le téléphone ne cesse de sonner. Florent Poupeville, un des employés, explique qu'ils sont constamment sollicités depuis vendredi.
6: Normalement, on tourne à une cinquantaine, soixantaine de défunts par mois. Là, c'est simple, depuis cette vague de chaleur, on a multiplié par 2. Parce que les autres funérariums sont pris, donc forcément, au fur et à mesure, ils vont de plus en plus loin jusqu'à trouver une place de libre.
5: La région d'Île-de-France est particulièrement touchée par ces décès. Ce week-end, le funérarium a refusé plus d'une centaine de corps.
6: Tout le monde refuse parce qu'on ne peut pas, d'un point de vue légal, légal et d'un point de vue de décence vis-à-vis des familles, on ne peut plus les accepter.
7: Et Diane, quoi, c'est quoi?
6: Bah, pour l'instant, ils sont dans l'attente. C'est ça le problème. Alors après, du coup, il existe des solutions un petit peu alternatives. Soit les hôpitaux finalement dépannent, les gardent plus longtemps que prévu. Il y a aussi également après une solution annexe qui se veut, c'est sur des tables réfrigérées. Mais ça reste de l'attente.
5: Pour soulager les funérariums, Pascal Caton, le président de la Fédération nationale du funéraire, se tourne, lui, du côté des crématoriums.
8: Commencer les crémations plutôt que ce qu'on fait habituellement, ouvrir 6 jours sur 7. Qu'on puisse toutes les semaines avoir une vingtaine, une trentaine de crémations supplémentaires afin d'éviter qu'il y ait trop de défunts qui reposent dans les chambres funéraires qui nous empêcheraient de pouvoir en accueillir d'autres.
5: Faute de solution, une morgue temporaire pourrait être installée dans le marché international de Rungis.
0: Le reportage d'Oriane Gendreau du service France d'RFI, c'est la fin de ce journal. Le prochain rendez-vous d'information, c'est dans moins d'une heure. Tout de suite, vous avez rendez-vous avec Emmanuel Bastide pour 8 milliards de voisins. Bonjour Emmanuel.
9: Bonjour Simon, prochain journal dans 50 minutes sur RFI chez 8 milliards de voisins.
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0: mais bien sûr, une émission drôlatique de 20h à 21h30 sur Radio Grésil Vaudan, évidemment.
1: Et bonsoir, nous sommes bien sur Radio Grésil Vaudan, c'est mercredi jusqu'à 21h30 et ce soir, exceptionnellement, c'est une émission best-of. Car samedi, nous allons faire la fête de la radio, donc j'ai décidé d'un commun accord avec moi-même que nous allons faire un best-of, ça m'évitera de préparer une émission de plus. Voilà, et pour présenter ce best-of, je suis accompagné de Malus.
2: Et salut.
1: Comment ça va, Malus?
2: Bah, ça va super pour ce best-of.
1: Qu'est-ce qu'on fait là, Malus, en ce moment?
2: Bah là, on va essayer de se remémorer les bons moments de l'année.
1: Bah c'est super. Alors on va commencer par la première émission de janvier, où on était avec Andy, Lulu, Margot et Théo, et puis on a débattu sur le fait que la nouvelle année, c'était la mort de l'ancienne année ou la naissance de la nouvelle. Enfin, écoutez, c'est parti.
3: Mais bien sûr.
1: Notre ami Lulu qui est là une fois de temps en temps, mais là il est avec un énorme bonnet.
4: Exactement.
5: Un semi en bonnet également.
4: Bonsoir à tous, j'ai un bonnet et pas de moustache.
1: Mais Lulu est habillé en ingénieur grenoblois.
4: Exactement.
1: Polaire sans manches, bonnet, petite montre connectée.
4: Non.
1: Ah bah si, si.
5: Un peu.
4: Oui, mais non.
1: Ah bah oui, bah oui.
4: Connecté à mon cœur.
1: Chaussures, ça va, c'est pas des chaussures de rando, mais on n'est pas loin.
4: Faut s'intégrer.
5: C'est des pompes à glands, ça lui
4: déjà
5: va bien.
4: Que je connais pas les noms des massifs.
1: Et voilà donc, on est sur Radio Grésil Vaudan. Qui peut me rappeler les fréquences, s'il vous plaît?
5: Ah bah,
1: Lucie.
5: Ah
1: ouais. Mais Lucie n'est pas là, en effet.
2: Ah ouais.
1: Oh là là.
2: Oh là là,
4: 89 pouvais... FM.
1: Ouais.
4: 87.8 FM. Ouais. 92.4 FM, voilà. Radio Grésil Vaudan, Radio Dragon,
1: en rediff,
4: le DAB et l'Internet.
1: Et Radio Toutou.
2: Tout
1: Radio
2: Toutou.
1: Chambé. Ah ouais, nouvelle radio DAB.
5: C'est bien, Lulu, t'as rien perdu au niveau des yeux, t'arrives très bien à lire les panneaux.
1: Ah, c'est bon, on est prêt, on est dans les starting blocks.
4: Nous, on est chaud.
1: Pas, on est bien. Là, juste, mais 10 secondes avant l'émission, j'étais en train de me dire, mais le 1er janvier, est-ce que c'est l'anniversaire de 2025 ou la mort de 2025? Ou la naissance de 2026.
2: C'est la naissance de 2026.
5: C'est la naissance de 26.
2: C'est le premier jour.
1: Qu'est-ce qu'on fête alors?
4: On fête le
1: une naissance ou une mort? C'est comme vive le roi est mort, vive le roi.
4: Non, là on fête le début d'un nouveau tour de soleil de notre astre.
2: Wow.
4: C'est le début d'une course.
1: Ouais, mais
4: on fête le début d'une course.
1: C'est au niveau psychologique.
2: Ah.
1: Est-ce que c'est plus un enterrement ou une naissance? Un jour de l'an.
2: Une naissance.
5: Ça dépend de l'année que ça a eu, je pense.
4: Ça dépend de l'année.
5: Ouais. Parce que si t'as eu une bonne année, on va dire que t'as un peu de mal à la quitter. Mais l'année de Lulu, par exemple, je pense que t'étais content de l'avoir. Ça,
4: par exemple, bah moi, c'est une année qui a fait que 11 mois. Non, mais c'est intéressant ce que tu dis. Moi, je pense que c'est toujours une projection vers le futur.
1: Oh, et Théo, il en pense quoi?
6: Qu'est-ce que j'en pense de ça? Bah, déjà, j'aime beaucoup cette théorie, le projection vers le futur. C'est de droite, mais c'est plutôt pas mal. Ouais.
5: Ça va avec les fringues.
6: Ça va avec les fringues.
4: Non, c'est de droite.
1: Non, de droite, c'est on fait en
6: projette comme ça.
1: Ah non, non.
6: Tu...
1: De droite, c'est on a fait en 2025, faut qu'on refasse pareil en 2026 comme en 2025.
6: Ah, c'est vrai.
1: C'est plutôt ça. Et avec
6: c'est
1: plus
6: vrai.
1: Dessous.
6: C'est
5: ah,
6: vrai.
5: Puis de droite, c'est notre projet.
4: Ouais. Non, un discours de droite, ce serait de dire 2025 a été une année difficile.
6: Oh là là.
4: Français, française, nous avons tous souffert en 2025.
6: Vous les avez vus, celle-là ou pas?
4: 2026.
1: Les vœux de cette année-là?
4: Bah, c'est toujours
6: non, mais même.
2: Ils ont fait un récap, ouais.
6: Il
2: ouais.
6: y a une compile de tous les vœux.
4: Oui, c'est toujours
6: et
4: pareil.
6: C'est quasiment la même chose.
1: Ouais, mais là, cette année, il était dépressif. Hein.
6: J'ai pas regardé.
1: Oh, moi, je regarde tous les ans, c'est mon petit plaisir. C'est avant d'aller boire des canons. Mais il était en dep. Oh, regardez le truc, il est en dep.
6: Il a pas
1: Manu, il est en dep total.
5: Faut appeler les secours.
1: Je vous le dis. Hein.
4: Après, il a une carrière au point mort.
5: Assistance à Manu en danger.
6: Bah ouais. Et surtout qu'il va se finir dans pas longtemps.
1: Ah,
6: ouais.
1: Ah ben il a dit, j'irai jusqu'au bout. En substance.
2: Ah bon, on
1: ah ouais,
2: pas
1: il a dit,
2: hein.
1: Vous inquiétez pas, parce qu'à la dernière seconde, je serai là, il a dit.
6: Tout pour tout.
4: Mais ouais. S'il a pas pris tous ses congés payés, il peut pas partir plus tôt.
1: Oui, s'il a pris un CET.
5: Oui. Et ouais, le CET, comment ça compte? Et puis quand tu vas dans des pays étrangers, le déplacement, c'est sur un CET ou pas?
4: Puis lui, il a fait deux quinquennats, sans ouais. vacances.
1: Ah oui.
4: À raison de 5 semaines de congés payés par an.
1: Non, mais du coup, quand tu as un job comme ça, t'as plus de 5 semaines par an.
5: Ouais puis le CE est sympa, il y a des porte-avions offerts et tout.
1: Parce que s'il y a l'éducation nationale, ils ont 14 semaines, un président, ça peut avoir 14 semaines.
4: Voilà. Après, oui, peut-être.
1: Bah, oui.
7: Attends, comme ça, on fait deux fois 14 semaines, ça. Ouais, bon, ça fait, on gagne 6 mois. Hein.
4: Il peut pas. Ouais, mon avis.
5: Chier, quand même, hein.
4: Peut-être qu'il fera son pot de départ au prochain nouvel an.
5: 14 semaines, tu confonds pas avec Nicolas Sarkozy en taule, c'était pas 14 semaines.
7: Mais ça serait pas mal d'ailleurs, je trouve, qu'ils partent avant, parce que c'est pas chiant d'aller voter au mois de mai. Fin avril, début mai, il y a toujours un lundi de Pâques. Non, mais ça fait toujours chier, il y a toujours des ponts.
4: Il fait beau, les gens, ils veulent pas aller.
7: Il y a toujours des ponts. Oh, tu votes au mois de mars, il se passe rien.
2: C'est
7: tout
2: les premiers mois,
7: voté.
2: Il fait beau.
5: Personne
2: les
5: y va, du coup.
7: Mais si, parce que ce qui est chiant, c'est quand t'as toujours le deuxième tour, genre début mai, et vers le 15 avril, t'as Pâques, relou.
4: Quand y a
7: donc les mecs ils peuvent pas partir en week-end.
4: Bah, donc, ils partent du coup.
7: Oui, mais ils font du voilà, tu fais des procurations, tout ça.
4: Non,
7: bah, voilà,
4: coup,
7: ça fait le deuxième tour.
4: Je crois qu'ils avaient remarqué que
7: c'est mal placé.
4: Quand il fait beau et qu'il y a des jours fériés, abstention augmente.
5: Mais ça pourrait être pire aux États-Unis. Je te rappelle que le jour du vote, c'est un jour en semaine et il n'est pas férié.
7: Ah oui, oui, oui.
5: Une aberration.
7: Oui, aux States, ils votent le jeudi, je crois.
5: Ouais, ça dépend. Ils votent le mardi, le jeudi. Ouais. Et généralement, tu peux. Enfin, c'est pas férié. C'est-à-dire qu'il faut faire deux heures de queue et tu prends sur ton temps à toi.
7: Et en plus, ouais, c'est pas organisé.
5: Il y a toujours des malades.
4: Après, par contre, là-bas, ils votent bien. Ils votent bien.
5: Les mecs ont le temps de réfléchir pendant deux heures. Tu fais, puis c'est difficile le choix. Tu sais,
6: Mais il n'y a pas 50% d'abstention.
7: Oui, c'est ça.
6: Alors, 54.
5: C'est quand même assez élevé. Mais pas tant que ça, parce qu'en fait, le choix est tellement facile que les mecs sont vraiment pro d'un côté ou pro de l'autre.
7: Quand ils votent, ils votent pas que pour ça.
5: Ouais,
7: ils votent pour gaver d'autres trucs.
5: C'est-à-dire qu'ils votent pour le gouverneur, ils votent pour parfois les juges de la ville, les shérifs dans les petites villes. Enfin, ils votent limite pour la caissière de la boulangerie.
7: Oui,
5: tout. Enfin, tu mets tout.
7: En fait, ils votent pas que pour le président. C'est-à-dire qu'ils ont au moins une dizaine de votes différents.
2: C'est pour ça que c'est long, alors.
4: Qui t'a posé un jour.
6: Ouais, vaut mieux.
5: Non, mais c'est ça. Mais par contre, tu décides de tout. Alors, la caissière, je veux Martine. Le facteur, je veux Robert. Tu sais, t'as fini, t'as 50 personnes qui sont élues.
4: Le délégué des classes.
2: Oh, j'ai confondu, mince.
4: L'entraîneur.
5: J'ai mis Robert à la caisse. Si c'est pas compté, c'est merde.
7: Mais ça serait drôle de voter pour le shérif.
5: Ah oh bah grave. Merde d'être le shérif. Toi tu serais bien toi.
7: Moi je me postule shérif moi, vous croyez ?
5: Toi tu es shérif. Et puis tu serais shérif un peu pointilleux par moment, tu sais, un petit peu taquin.
7: Moi j'aimerais pas les stationnements gênants.
4: Mais si on veut pas monter à cheval, on peut être shérif ou pas ?
7: Bah tu prends un quad. Mais non, c'est bon, ça passe.
5: Toi tu ferais pas cowboy, mais t'as gardé des chèvres pendant des années à mon avis. Ça serait compatible.
7: Oh là là, ouais, je serais shérif de Grenoble.
5: Oh là là,
7: ce serait bien ça.
2: Ouais, est-ce que tu mettrais un chapeau?
7: Ah mais pas le chapeau.
5: Non, les tiags.
7: Je mets un béret avec une étoile dessus.
2: Ah,
7: mais tu sais, une tarte de chasseur alpin, tu vois, bien, mais même encore plus grande.
2: Ouais, la plus.
7: Parce que ça serait moins le plus gradé, elle serait énorme.
5: Façon générale russe, tu sais, où les mecs, ils ont des cascades, elles font la taille d'un satellite. Ça, et tu mettrais des tiags, comme ça, on t'entendrait de loin.
7: Non, mais tu sais, des godasses de Grenoble, de rando, là. La base,
5: le shérif avec son béret, la quechua,
7: le truc sans manche.
2: Comme Lulu, en fait.
7: Ouais, mais un peu comme Lulu, avec un méga béret, une étoile de shérif, un flocon de neige de shérif. Un flocon de neige marque shérif, hop, sur la polaire sans manche et sur le béret. Plus t'es gradé, plus t'as un grand béret. Je ferais
2: c'est
7: ça.
2: Son rêve.
7: Chaussures de sécurité, pas mal en vélo, hein. Il y aura des brigades à vélo, je vous le dis.
5: Ah ouais.
7: À fond. Ce serait magnifique.
2: Et chartreuse pour tout le monde.
7: Non, pas d'alcool.
4: Short imposé.
7: Short imposé, les gars.
4: Ouais, voilà.
7: Oui, je suis
4: tu
7: en
4: vois,
7: short.
4: Le mec, on lui donne un tout petit peu de pouvoir déjà.
5: Ça y est, non, mais il a pas commencé à imaginer qu'il a déjà en état répressif, celui, tu sais.
7: Ah non, mais moi, j'ai pas donné de répressif.
2: On est déjà en short.
7: j'ai trouvé que l'uniforme pour l'instant. Hein. C'est pas non plus.
5: Ça tirait bien.
7: Ouais, ce serait bien ça.
5: Ah ouais.
7: Chéris de Grenoble, c'est magnifique. On a toujours pas de premier sujet. Hein,
2: non, mais c'était
5: non,
2: mais très bien.
5: C'est déjà bien. C'est un premier sujet.
4: La question, c'était est-ce qu'on fête une fin d'année ou un début d'année?
7: Ben ouais. Mais ça, c'est 10 secondes avant l'émission, c'est cette idée-là.
4: Moi, je pense que c'est un peu comme les optimistes et les pessimistes, l'air à moitié vide, à moitié plein. Ah,
5: c'est pour ça que ça m'étonne que t'aies dit un truc optimiste, Lulu. C'est un début de période, je me disais, une de moins, plutôt dans l'esprit de Lulu. Et
4: disons que l'année qui n'est pas encore passée, tu peux encore espérer, alors que l'année qui vient de se finir,
5: c'est mort, quoi.
4: Comme le monde part de plus en plus en vrille, bon, il n'y a pas de quoi être optimiste.
7: Oh, bah on est bien lancé, hein.
5: Ça va, on est bien lancé.
7: Attends, même pas une semaine, là.
5: Bah ouais.
7: On est bien lancé, quand même.
5: Ouais, le track of record m'a l'air plutôt propre.
7: Ah bah, au moins, on s'emmerde pas.
5: Ah oui.
7: Parce que bon, entre...
5: Est-ce que t'as un article sur le prix du Groenland? Est-ce qu'on n'essaierait pas de se définir le prix du Groenland aujourd'hui? Combien, Lulu? Combien le prix du Groenland?
4: C'est une question d'offre et de demande. Moi, j'ai envie de dire que personnellement, je ne mettrais pas beaucoup. Mais...
5: Il est frileux, lui. Regarde le bonnet.
7: Ouais, mais ouais. Il y a plein de gens qui disent, mais il ne peut pas acheter les Maldives à la place.
4: Question de ressources naturelles et de position stratégique. Mais... Ouais.
7: Non, mais le Groenland, c'est cher, à mon avis. Si tu creuses, tu trouves des trucs.
4: Ah bah oui, non, non. Oui, mais moi, personnellement, je ne cherche pas de pétrole. Donc,
7: Monsieur décarboné.
5: Ça t'économise un congèle, Lulu. C'est quand même intéressant. C'est chiant pour aller mettre les courses.
4: Et puis, j'aime bien le poisson, c'est vrai.
2: Ouais, mais au Maldives, t'en as des poissons.
5: Imagine, l'enchère du Groenland, le mec au fond, Lulu. Bah, moi, je mets 100 balles. Moi, j'aime bien le poisson.
7: Oh, puis s'il faut goûter le phoque, je le goûte.
5: Voilà, je veux dire, faut pas mourir idiot, hein, tout se fait. Hein.
4: Non, mais après, il y a une question, pourquoi c'est danois? Tu vois, après, quitte à le
7: Alors
4: perdre.
7: Alors ça, c'est très très vieux, cette histoire Danemark.
4: C'est
7: vieux,
4: ouais. Ouais, mais justement, quitte à le remettre en cause. Remettons tout en cause.
5: Capitale du Groenland, Ludo?
4: Bah, Copenhague.
5: Oh, du coup, bien vu. Bien joué. Non, c'est Nuuk.
7: Mais du coup, après, il va dire, s'il achète le Groenland, il va dire pourquoi j'achèterais pas l'Islande aussi? Si on veut par là, ça va aller vite, hein.
6: Est-ce qu'il y a quelque chose en Islande?
5: Et ouais.
7: Bah, il y a des réserves de sources naturelles d'eau chaude et des volcans.
2: C'est plus joli.
7: Ouais, c'est plus joli.
4: Puis comme il aura confondu l'Islande avec l'Irlande, du coup, il aura aussi acheté l'Irlande. Et puis, quitte à prendre l'Irlande, autant prendre l'Angleterre.
7: De toute façon, les Anglais vont dire, ah oui, mais si, nous, ils arrêtent pas de dire qu'il faut que les Américains les soutiennent. Les Anglais, c'est comme des Américains. Faut qu'il n'y ait pas...
5: Ah ouais,
7: ils sont toujours d'accord avec
5: eux. Bah oui, oui. Bah, en même temps...
7: On a l'Amérique à nos portes, alors.
4: Surtout que l'Angleterre, je crois que j'avais vu une stat, c'est moins de 10 pays qui n'ont pas été un jour colonisés avec l'Angleterre. Oui.
2: Ah ouais.
4: Donc...
7: Les plus gros impérialistes de l'histoire, c'est eux. Mmh. Tu peux pas tester. Ils ont essayé d'envahir tout le monde.
5: Bah, ils ont eu pendant longtemps la plus grande marine du monde. Donc dès que t'as un peu des bateaux, tu voyages, quoi. Je veux dire, l'appel du large.
7: C'est pour la reine, hein, voilà. Ou le roi. Ils avaient une grosse motivation.
4: La bonne nouvelle, c'est qu'ils sont pas arrivés à propager leur gastronomie partout dans le monde. On s'en sort bien.
5: Non, mais c'est surtout quand tu vois les Anglaises, tu comprends pourquoi les mecs se marraient.
4: Ça y est, leur tenue. Bravo, Andy, ta tenue 13 minutes.
5: Merci, bonsoir.
7: Non, mais surtout, tu vois, ils ont colonisé la moitié de la planète à un moment, ils n'ont pas importé la bouffe, jamais.
4: Ah si, quand même.
7: Ouais, bah pas tant, hein.
4: Tu manges très bien, à dire, à Londres.
7: Oui, voilà, ça c'est sûr.
4: Puis ils ont récupéré le thé, quoi.
7: Ouais, ils l'ont volé, certainement.
5: Ouais, ça c'est volé, ça, Lulu, hein.
2: Emprunté.
5: Oui, c'est emprunté, ouais. C'est un emprunt à long
4: terme. On va rentrer sur un débat sur les bénéfices de la colonisation.
7: Autant béni des colonies. Allez, on va passer Michel Sardou. Allez.
4: Tu vois, quand on fêtera la fin de cette année, je penserai aux propos de l'émission et je me projetterai vers 2027.
5: Et je me dirais, ce serait bien de pas l'inviter en 2027 pour démarrer bien.
7: 2026. Qu'est-ce qui va se passer en 2026 un peu là?
2: JO.
7: Qu'est-ce qu'on prévoit? Ah oui, on prévoit les JO
5: à Milan
7: bientôt.
4: À Milan, Coupe du monde de football.
5: Coupe du monde de football.
7: On va parler un peu football après.
2: Ah, sport, ça va être bien. Après,
5: Coupe du monde de guerre.
4: Élection. Élection municipale. Troisième guerre mondiale.
6: Une révolution avant, peut-être. Une révolution.
7: Ah, révolution avant ou après les élections?
4: Non, mais une révolution dans quel pays?
7: Mais en France,
6: France oui, à France.
7: Ah ouais,
6: un peu avant.
7: Toi, t'es comme ça, toi.
6: Ça va repartir de Grenoble, ça aussi.
4: Après les municipales.
6: Back to back.
7: Ah ouais,
5: c'était le revival de 1789.
6: Bien sûr.
4: Faudra changer le nom, la journée des Tuiles, c'est pas assez percutant d'un point de vue marketing.
7: La journée des chronos vélos.
5: Par contre, si tu dois rajouter un jour férié, évite de faire ça au mois de mai parce que c'est déjà blabla. Si tu peux nous le faire, peut-être février, tu sais, quand c'est dans l'année. Où est-ce qu'on mettrait un jour férié?
7: Moi, j'en mettrais après la rentrée, genre mi-septembre.
5: Ah ouais, peut-être, histoire de.
7: Logiquement, ça me met bien.
4: Octobre,
5: c'est bien.
7: Bah, t'as le 1er novembre, qui est pas loin, mais.
4: Ah, ouais.
7: Moi, je mettrais genre un jour férié vers le 15 septembre.
4: T'imagines les gars quand ils planifient la révolution.
5: Voilà, je les tiens plus, les mecs, on y va. Non, mais encore 3 semaines, sérieux, on est au mois d'août, là.
4: C'est vrai qu'on pense pas trop souvent à ça.
8: J'imagine les grands révolutionnaires. Chers Français, je sais que vous êtes révoltés. Enfin, on va quand même pas se sacrifier un week-end de 3 jours.
4: L'armistice du 11 novembre, en fait, ça aurait dû être signé en août, mais le gars a dit non, on peut pas, il y a déjà 15 août.
8: Et puis j'ai déjà assez de jours dans mon CET.
2: Oh là là, tu nous as lancé une révolution là.
6: Maintenant, il faut planifier la bonne date.
7: Alors, voilà. Vu que t'as l'air d'avoir réfléchi à ça, je veux entendre cette histoire de révolution.
6: Pas du tout, juste
7: lancer ça comme ça.
6: J'ai fait des corrélations en ce moment, le contexte, les municipales qui arrivent.
7: Ouais.
8: Le prix de la Chartreuse.
2: Les travaux en ce moment, il y a beaucoup de pavés.
4: Après, révolution, ça part toujours des bourgeois. Alors, il faut motiver les bourgeois à faire une révolution.
8: T'en as en face de toi.
4: C'est vrai. C'est toi qui es en face de moi. On parle des expats, hein, tu vois. Ça partira de l'étranger. Les Français de l'étranger.
8: On a déjà assez de soucis. Non, mais on se souviendra longtemps de l'appel du 7 janvier. Chers Français.
4: On pourra dire tout est parti de Radio Grésivaudan.
7: Théo, les Français parlent en français. Ça part toujours d'un discours. La parole est à toi.
2: Tout le monde en fera.
6: Est-ce que le 7 janvier vous va pour un jeu de férié ou pas?
7: Non.
6: Non, c'est pas le bon plan.
7: Mais déclare ton. C'est quoi tes intentions? Vas-y. Le discours, il est à toi, c'est maintenant.
6: Ah, le discours pour déclarer?
7: Ouais.
6: Française.
7: Ouais.
8: Français non genré. Là déjà, s'il te plaît. Hein.
2: Pauvre Théo.
6: Ah, je suis foutu là.
7: Foutu dans la merde. Je déclare ça.
4: Un truc générique.
7: Chaque Français doit.
4: Bougez-vous le fion.
6: Attends, je vais sur ChatGPT.
7: Demande-lui
8: à ChatGPT.
7: Un discours en 10 secondes révolutionnaire. Ça peut se faire ça. Non, mais est-ce que tu ne demanderais pas aux Français de porter la moustache déjà? Number one, la première résolution.
2: Tu veux nous faire
6: Je pense pas que je vais être comme le shérif Denis à vouloir imposer des
8: déjà,
6: chances,
8: ça c'est
6: etc.
8: révolutionnaire, tu vois. Tu vois, ça c'est un mec qui est proche du peuple.
7: Je suis même pas élu, on est déjà contre moi.
6: Ah, bien sûr.
2: Ouais, t'es le shérif.
4: Déjà, t'étais pas élu.
8: Déjà, t'es toi. Le mec, il contrôlait les bulletins de vote, tu sais. Donc, bon.
4: Après, le gars, il est sur deux. Parce qu'il veut être shérif dictateur, mais il pousse à une révolution.
7: C'est vous qui dites que j'allais être dictateur. Mais elle est là. Moi, une révolution, moi, tu sais, pour la police, c'est toujours bien.
8: Denis,
7: on s'entraîne.
8: Denis, ce qu'il veut, c'est le régime de retraite du dictateur. Tu sais, c'est juste la caisse de retraite qui va après.
7: Ah ouais,
8: c'est comme les ministres qui sont ministres 10 minutes, et puis après, bon, bah, ça te fait des trimestres.
7: Ah, c'est bien. Ça, ouais, mais pas tant que ça, ministre, pas tant. C'est plus avantageux d'être député.
8: Ah, député, c'est
7: député,
8: bien.
7: C'est jackpot. C'est
4: après, comme
7: tu fais
4: 4
7: mois, c'est jackpot.
8: Non mais attaque sur ça, t'es où le députanat, tu sais, sur l'Assemblée, tu dis tu fous tout le monde dehors.
7: Ah ouais. On vient le Sénat c'est
4: ou alors tu dis
8: tu mets que des youtubeurs au Sénat.
4: Comme en 1789, à bas les privilèges. Bon, révolution, bon, ça n'a rien changé, bien sûr, des privilèges. Mais voilà, au moins on y a cru quoi.
8: Mais t'as croqué un peu la pomme, donc
7: ouais,
8: c'est l'intérêt.
7: On a coupé des têtes, c'était funky.
8: Ouais.
7: Tant que c'est pas toi qui perds la tienne.
6: Et comme ça je remets le nom qu'il voulait à l'époque de Grenoble en Greux Libre.
4: Ah ouais. Et Théo, coup, dans les JO dans 100 ans, à la cérémonie d'ouverture en France,
6: JO de Grenoble,
4: il y aura une référence à Théo et Radio Grésivaudan.
6: Bien sûr.
7: Obligatoire.
8: On se souviendra que ces paroles ont été prononcées ici ce 7 janvier.
7: De toute façon, on pourra
8: podcaster. Souvenez-vous.
7: L'appel du 7 janvier.
4: Sauf s'il y a une répression envers les révolutionnaires, c'était pas nous.
8: Qui viendrait du shérif de Grenoble.
7: Ah merde, j'ai pris des photos tout à l'heure. On détruisait toutes les photos.
4: Vous êtes sur UFM.
7: Alors, bien sûr, toujours courageux. Le français, toujours courageux.
8: Toujours pugnace et courageux, fidèle à l'esprit.
4: C'est-à-dire révolution, mais je garde mon frigo plein. Ça.
8: Révolution, mais ce week-end, faut quand même que j'aille faire la vidange de la bagnole, donc si on peut avoir fini d'ici là.
2: Mais révolution, mais fait quand même moins 3 dehors en ce moment.
7: Oui.
4: Et puis après, la Coupe du Monde.
2: Se calmer.
6: C'est pas le bon
8: déjà,
6: temps.
8: Première demande de la révolution, l'hiver, pas aussi froid. Hein, ça suffit, on veut des hivers plus chauds.
4: Ouais. Non, ou alors, pour qu'il y ait une bonne révolution, faut vraiment que les gens n'aient plus rien à perdre, donc il faut encore plus d'inflation. Plus d'inégalités.
7: Faut être vraiment dans la merde.
4: Voilà. Il faut que. Pour l'instant, c'est pas assez.
8: C'est là où la trajectoire avec Denis en shérif. Exactement. Je pense que c'est la première étape. C'est
7: moi, je suis élu shérif, je fais une grosse répression et après voilà.
4: J'augmente la TVA de 50 points.
7: Ouais, non, mais c'est une bonne idée.
2: Déjà,
7: ça.
2: Tout le monde en short, tout le monde aura froid.
8: Ah bah, déjà, tout le monde en short, là, je pense qu'au bout de 10 minutes, on est tous dehors.
2: Il va couper tout le chauffage et là, au moins, là, on va sortir.
7: Non, mais on a le droit d'avoir chaud.
4: Une seule radio, c'est Radio Grésivaudan, pour augmenter un peu
7: les voilà. 10 mètres. La radio d'État.
4: Je pense que. À l'arrière, si tu veux une révolution, j'ai une idée. Coupons Internet. Et là, c'est bon.
7: Ah, mais ouais. Ah,
8: non, mais là, si tu veux faire naître la révolution en coupant Internet, les gens communiquent plus, ils vont faire comment? Ah, mais il y avait une révolution, mais vous m'avez pas dit à moi. Bah,
4: attends, une fois que t'enlèves WhatsApp et Netflix, c'est bon.
8: Si t'as plus Internet, t'as plus le téléphone, Ludo, les gens, ils vont pas arriver à faire comment? Ils se parlent plus, les gens.
4: Ils iront prendre des fourches et ils iront couper des fourches.
8: Non, mais tu peux pas. L'imprimante est en Wi-Fi. Ça marche pas non plus. En fait, là, on peut plus faire la révolution parce qu'il y a plus d'encre.
7: Comme quoi, ça tient à pas grand chose.
2: Ouais, ouais, ce sera Lucie la première à couper Internet.
8: En plus, je te rappelle que Lucie était très très motivée pour couper le câble.
2: Ouais, ouais, c'est ça.
7: Comment quick.
2: Ouais, elle doit être chez elle en train de dire oui, quick, quick.
7: Lucie nous écoute très certainement au fond de sa campagne.
4: Alors tu contrôles, tu vois, une heure d'Internet. Tu rationnes Internet. Ah, des tickets de rationnement.
8: Ça, ce serait drôle. Avec des bons qu'on s'échangerait sous le manteau. Combien pour un bon d'une heure d'Internet? Je t'offre une demi-bouteille de chartreuse.
2: Mais comme avant, hein, tu me passes ton téléphone, j'ai plus de SMS.
7: Ouais, voilà.
8: Ce sera pire que la clope. T'as pas une clope et toi, t'as pas une heure d'Internet.
4: Tu sais, comme ils sont en train d'interdire justement la clope, on va arriver à peut-être interdire Internet.
2: Bon, voilà. En Australie, t'as... pardon.
6: Moins de 16 ans. C'est vrai, moins de 16 ans.
2: Ouais, moins de 16 ans, on en a parlé.
7: Mais ça, c'est l'Internet. Mais la clope,
4: Y a quand même... Maintenant, tu peux plus fumer.
2: C'est dans tous les lieux publics.
4: Il faut être à 2000 bornes d'un endroit où il y a un lieu public. Donc,
7: tu sais qu'il y a des
4: sondages. Ah, au Groenland.
6: La stratégie.
7: Il y a même des sondages qui disent que les Français sont prêts à arrêter de fumer, même sur les terrasses des bistrots.
4: Ça, par contre, c'est les bistrotiers qui
8: lobbyent. Ça, c'est la révolution à venir, ça. Ça, tu vois, ça, les gens vont se lever. Mais c'est vrai que le Groenland, le dernier smoking space, à mon avis. Bien vu, c'est ça qu'ils veulent mettre là-bas.
7: Tout le monde va
8: pour qu'il aille cloper avec les pingouins.
2: Ou cloper des pingouins.
7: Le pingouin ou les manchots? C'est pas pareil. Hein.
8: C'est caïman pareil, non, c'est pas la bonne manière.
7: Attention, parce que tout le monde confond les pingouins et les manchots. Hein.
2: Pingouin, il est tout petit, non?
7: Tout le monde dit pingouin quand il voit un manchot.
8: Ouais.
7: Les manchots, c'est ceux qui sont la banquise, ils sont en noir et blanc et qui n'ont pas d'ailes.
2: Oui, c'est ça.
7: Bah, ça, c'est des manchots, c'est pas des pingouins.
2: Et oui, les pingouins, ils.
7: Un pingouin, c'est un oiseau.
8: Allez,
7: qui a un bec carré.
8: Margot c'est va pas beau, peut-être nous imiter le pingouin.
2: Ouais, j'allais. J'ai fait semblant de voler.
8: On a déjà à faire un beau pingouin, là.
7: Ouais, oui.
2: C'est ça.
6: Hop. Les manchots, du coup, non?
7: Confondre le pingouin et le manchot, ça m'énerve beaucoup. Ça.
4: Et pourquoi alors?
2: Théo, tu regarderas une photo d'un pingouin.
6: Je sais totalement ce que c'est.
2: Ah oui, tu vois. Ok,
6: pingouin, c'est ceux qui ont le petit truc jaune là, un peu.
7: Non,
6: blanc,
7: c'est
6: noir,
7: c'est
6: jaune.
7: Le manchot.
4: Non, ça, c'est un gilet jaune.
6: Ah, désolé.
7: Ce quand un bec arrondi avec du rouge sur le bec, ça s'appelle un macareux moine. C'est pas non plus un pingouin. Un pingouin, c'est très moche.
8: Rouge à lèvres sur les lèvres, c'est pas
7: un
8: français,
7: oiseau avec un bec noir carré. Le pingouin, c'est moche. C'est un oiseau qui est moche. C'est pas du tout un manchot.
8: Alors, on a des appels à l'accueil pour nous dire qu'il y a des pingouins qui sont très mécontents.
4: Je suis le front libérateur du pingouin.
2: Oh, c'est déjà beau, les pingouins.
8: Déjà qu'on a Trump qui veut nous envahir.
7: Comparativement au manchot ou au macareux moine, même macareux moine, tu vas voir.
4: Et l'ornithorynque, on en parle ou pas?
2: Ah, ils sont mignons, les pingouins.
7: Ça fait partie des combats de ma vie avec la carbonara et les gens qui disent portable.
2: Cherchez pingouins sur vos téléphones, je les trouve classe quand même.
7: Oui, mais c'est pas.
6: Non, c'est vrai qu'ils ont
7: dans ta classe. Tête, quand je t'ai dit pingouin, tu pensais
2: non,
7: pas à ça.
2: Parce que non, ça fait des années que tu me dis que c'est pas la même chose, je le sais. Merde. C'est le vrai combat de ta vie.
6: D'où vient ce combat? Est-ce que c'est un combat
8: c'est
6: que
8: vrai,
6: tu vas.
8: C'est vrai,
6: en tant que shérif, tu vas combattre.
7: Ah, mais ça, je fais direct.
8: Il fera des descentes chez
7: moi,
8: les gens.
7: Shérif,
8: vous avez des pingouins ici?
7: Moi, shérif, un gars qui dit malgré que devant moi, c'est aïe, deux ans de tôle.
4: Et au jour d'aujourd'hui, 5 ans.
8: et whisky, alors
4: et,
8: là.
4: Et croise, 10 ans.
7: Au bout d'un moment, faut être carré, quoi. Regarde. Et on n'avait pas de sujet.
4: Une liaison dangereuse.
7: Et au final, on a fait plein de sujets, c'était bien.
8: Et puis, comme d'hab, j'ai quand même l'impression d'avoir un peu contribué à l'évolution du monde pendant ce sujet-là.
7: On est là pour ça. On est là dans mes bien sûr.
2: Théo a lancé une révolution.
6: On s'en rappellera. Par contre, c'est le janvier.
8: Par contre, juste pour le podcast, c'est bien Théo qui l'a lancé la révolution. Je préfère me désolidariser du propos. Hein.
7: Ouais, je mettrai son nom de famille en commentaire.
4: Moi, je réécrirai l'histoire après. Si tout se passe bien, je dirai oui, mais c'est moi qui ai soufflé dans l'oreille de Théo.
8: Non, mais quand il dit chat GPT, c'était mon surnom à l'époque.
7: Allez. J'ai oublié de saluer Hervé qui a la technique ce soir. Bonsoir Hervé, merci d'être là.
8: Bonsoir.
7: Et allez, c'est parti, on se lance un petit interlude, tiens, hop.
3: Mais bien sûr.
1: Et voilà, c'était donc notre premier sujet de l'année. Vous pouvez constater qu'on était parti vraiment très très fort dans l'absurdité la plus totale. On a encore fait avancer les problèmes de la science et du monde très très vite. Voilà, et maintenant pour se reposer un peu les oreilles, on va s'écouter un petit morceau de Ultra Vomi.

0: Mais bien sûr.
1: Ah, bah ça c'était un bon morceau de musique, hein, Malus?
0: Oh là là, ouais, hein.
1: T'as beaucoup apprécié, j'ai l'impression.
0: Bah écoute, il en faut pour tous les goûts.
1: Maintenant, alors, on va voyager direction le Japon. Et c'est Anaïs qui nous emmène là-bas autour d'un petit quiz un peu sexo. Mais bien sûr, mais bien sûr, mais bien sûr.
2: Bon, pour celles et ceux qui nous rejoignent, c'est Anaïs. Et donc, moi, je suis sexologue dans la vie. Et forcément, j'avais envie qu'on discute de sexualité et Japon. Puisque, bien entendu, que, obligation professionnelle, je suis allée me renseigner sur les mœurs et coutumes de nos amis japonais. Là, comme ça, je voulais vous demander déjà quelle idée vous en aviez. Genre, à votre avis, c'est quoi le lien, le rapport des japonais, japonaises avec l'intimité, la sexualité?
1: Ouais, c'est compliqué. Alors, est-ce que vous pouvez parler en premier? Parce que moi, j'ai un avis après derrière.
3: Bah, c'est vrai que de ce que j'ai entendu et par rapport à ce qu'on disait tout à l'heure sur voilà alors comment ils vivent leur relation sociale, bah qu'il y avait une certaine un tabou, quelque chose du genre quoi, et du coup qu'il y avait peut-être des petites dérives un peu étranges au Japon.
2: Des dérives étranges, ouais. Ouh, nous y reviendrons, très bien.
4: Non, moi je suis plutôt, bah, puisqu'ils sont dans, enfin je sais pas si ça a un rapport ou pas, mais puisqu'ils sont dans le respect, dans la retenue de soi, et à part quand ils boivent quelques bières, je pense qu'ils sont, et puis en plus avec ce truc de natalité qui est pas ouf non plus, je pense que c'est pas leur priorité première. Je pense que c'est plus le travail, gagner son argent et puis voilà, profiter au bar, boire deux trois bières,
1: faire un mariage aussi quand même. Mmh. Mais le problème aussi, c'est que souvent les femmes, quand elles se marient, elles arrêtent de bosser. Et parce qu'elles doivent faire un enfant et l'élever. Et après, leur vie sociale, on trouve grandement affectée et elles arrêtent de bosser. Et du coup, l'intimité, bah, elle disparaît sur la sexualité des Japonais. À partir du moment où ils ont un enfant, je crois que c'est assez difficile après.
2: Alors moi, je voulais vous proposer de revenir vraiment en arrière, à l'époque Edo. Donc ça fait un bail, on va très très loin. Et en fait, à ce moment-là, l'érotisme, la sexualité, c'était vraiment pas du tout tabou. On en parlait hyper facilement et il y avait ce qu'on appelle des shunga. Est-ce que vous savez ce que c'est les shunga?
4: Pas du tout.
1: Moi, je connais une blague qui se termine par la mort par la shunga, mais rien à voir. c'est un autre sujet.
2: J'ai pas envie de l'entendre.
1: Ah, mais il faut pas.
3: C'est pas la mort ou la tchétché.
1: Oui, bah, un peu, okay, tout ça. Okay. Voilà. Okay. Non, pas du tout. Bah, je sais pas, c'est peut-être un bordel ou un truc comme ça.
2: Du tout. C'était des estampes érotiques japonaises.
1: Très bien. Ah, pour des que choses... les gens soient émoustillés.
3: Pornographiques.
2: Eh ben, alors, nous, de notre place d'occidentaux un peu puritains, pornographiques, mais en fait, les shunga, c'était vraiment de l'art au Japon. Et en fait, c'était offert notamment aux jeunes mariés, un peu comme un manuel d'éducation à la vie affective et sexuelle en fait. Et donc voilà, c'était très beau, et aussi il y avait vraiment quelque chose de représenter des corps qui n'étaient pas du tout dans du côté de la performance ou de la perfection. Enfin voilà, c'était vraiment de belles œuvres d'art, et c'était pas du tout obscène quoi. Il y en a un qui est assez connu que vous avez peut-être sûrement vu, qui est lié à Okuzai, mais du coup je vous le montrerai plus tard. Désolé les auditeurs, je peux pas vous
1: Okuzai, c'est celui qui a fait la vague japonaise.
2: Exactement.
1: Très très très connu.
2: Exactement. Il y a eu ça pendant assez longtemps, et en fait il y a eu toute l'influence occidentale, et c'est là qu'est arrivée la morale, le tabou, et ça s'est du coup crispé un peu à ce moment-là. La sexualité a été beaucoup plus étriquée, jugée, etc. Et effectivement, aujourd'hui, on est sur un truc un petit peu contrasté. C'est-à-dire que, à la fois, il y a ce qu'on appelle beaucoup au Japon des maid café. Je sais pas si vous voyez ce que c'est. Vous voyez ce que c'est, les maid café?
1: Pas du tout.
2: Et ben, en fait, c'est des espèces de bars à maid, donc à hôtesse. Et donc, c'est souvent de assez jeunes filles, jeunes femmes, dans des tenues, du coup, assez, avec peu de tissu, quoi. Voilà, qui montrent leurs atouts. Et, en fait, leur travail, c'est vraiment alors c'est pas du tout sexuel, hein, mais en fait comme il y a une grande timidité quand même de la part des Japonais, c'est difficile d'aborder des femmes. Et en fait là-bas leur travail c'est de ne pas rejeter. Elles sont là en fait à vraiment cultiver l'ego, la séduction de ces hommes. Donc c'est pas du tout sexuel, mais c'est vraiment dans tout très sensuel, très érotique, etc. Et donc aujourd'hui c'est partagé parce qu'effectivement les Japonais sont très très contrastés. Je vous donne une anecdote qui me revient, du coup j'avais pas du tout prévu de la donner, mais je vous la confie. Dans une petite ville qui s'appelle Nara, pas si petite que ça, au Japon, je me retrouve dans un resto complètement par hasard parce que j'ai faim et que c'est marqué resto et que vraiment je
1: voilà. Mais voilà, on a faim quoi.
2: On a faim et je rentre un truc qui fait la taille de j'en sais rien moi, deux trois fois vos toilettes quoi. Donc minuscule, et une dame japonaise absolument géniale qui nous fait à manger, etc. Et en fait, je vois que il y a un tableau au mur et en fait, c'est des poireaux en forme de womanizer.
1: Ok.
2: De sextoy quoi. Et genre c'est obvious que c'est ça, c'est pas moi qui me fais des films de parce que c'est mon métier, genre c'est sûr que c'est ça quoi. Et je suis là genre c'est pas possible que dans l'univers je pousse une porte et après je tombe là-dessus. Genre vraiment c'est le destin quoi. Et donc je dis ah, il est très beau votre tableau et tout. Et je suis là genre on va en parler, c'est sûr. Et en fait là je la mets hyper mal à l'aise. Oh, elle me dit oui oui, c'est mon mari qui me l'a offert, et vraiment elle passe à autre chose quoi. Voilà, et donc c'est vraiment tout le contraste des Japonais. Voilà, donc je voulais vous parler de ça. Est-ce que, si je vous parle d'animaux, il y a des trucs qui vous viennent, donc entre animaux, érotisme, Japon, tout ça, tout ça.
1: Animaux, érotisme, Japon, ouais. Animaux.
3: Est-ce qu'on partirait pas dans les choses étranges que je parlais, non?
2: Eh ben justement, c'est, ouais, je me demande.
3: On parle dedans, là, ou pas?
1: C'est-à-dire, c'est les
2: gens...
1: Qui c'est?
3: Ah, ça, je connais pas du tout.
1: Oh, j'irai pas les chats. Qu'est-ce que ça peut être comme animaux, là-bas?
3: Plutôt Dogo, alors.
1: Je ne sais pas, ça me parle pas, tiens.
2: Ok, Théo, j'ai l'impression que t'avais une piste.
3: Ah non, rien du tout. Non, là, rien du tout. Peur. Tu m'as fait très peur là.
1: Des divinités un peu comme ça, tête d'animaux, un peu comme il y avait dans l'Égypte.
2: C'est plutôt des animaux de type mollusque marin.
3: Ouais, ah, comment ça, attends.
1: C'est-à-dire qu'ils auraient un pouvoir érotique fort pour les Japonais.
2: Eh ben, en tout cas, c'est beaucoup représenté dans les estampes érotiques ou dans l'univers érotique japonais.
1: Oui, c'est sûr.
2: C'est ça.
1: Comment ça? Sur le poulpe, comment il y a des tentacules.
2: Allez, pourquoi le poulpe, à votre avis?
1: Parce que les tentacules, ça va partout, tu vois.
2: Partout.
1: Ça se fauffe. De toute façon, moi, j'ai toujours dit le poulpe, si c'était un animal terrestre, ça serait le roi de la Terre.
3: Ah ouais.
1: Ah, on se serait
2: hyper intelligent.
1: Ah mais oui, ouais. On serait assujettis sur leurs joues implacables.
3: Est-ce que ça se faufile avec leurs tentacules?
1: C'est trop fort un poulpe. Ouais. Pourquoi le poulpe?
2: Ouais, vous, ça vous évoque quoi le poulpe?
3: Truc gluant. Bah,
1: à part les tentacules,
3: hein.
1: Il a pas plusieurs cœurs ou je sais pas. Non, c'est pas ça.
3: Il s'accroche un peu quand même. Il a des ventouses.
2: Ouais.
3: Ça ventouse.
2: Et, mais alors, quand tu le dis, t'as un peu un air dégoûté. Donc, a priori, c'est pas très positif pour toi, qui s'accroche un peu, et, un peu gluant.
3: Ouais, gluant et ventouseux, non, c'est pas.
2: Ok, donc toi, c'est pas un king pour toi, le poulpe, quoi.
3: Pas du tout.
2: Ouais, voilà. Ok.
3: Pas du tout.
1: Ça t'évoque Nolwenn. Rien, le poulpe de Nolwenn.
4: Non, mais même à vie, c'est gluant, c'est.
3: Il y a peut-être des microbes aussi dessus.
2: Ah ouais, bah ouais. Peut-être.
1: Bon, peut-être moins que sur un chien, mais.
4: Peut-être, ouais, si on touche moins.
1: Sauf s'il est mort, mais à part, ouais.
4: Mais non, non, rien de.
1: Le poulpe serait. Donc, dans l'imaginaire érotique japonais, aurait une énorme place alors.
2: Ouais, quand même, ouais.
1: C'est
2: ouais.
1: Incroyable ça.
2: Ouais. Mais parce que si tu veux, c'est vraiment cette affaire de, effectivement, du sensoriel à fond, quoi.
1: Okay.
2: Toutes ces tentacules qui, effectivement, peuvent aller partout, explorer tout le corps, embrasser tout le corps. Enfin, il y a vraiment un potentiel érotique assez important du poulpe chez les Japonais. Même si, effectivement, nous, en bon occidentaux, on est là genre, franchement, en vrai, avec une persillade, ça passe.
1: Ouais.
2: Mais, et ça nous fait un truc un peu, c'est gluant.
1: Il y a quoi? Il y a des représentations visuelles? C'est quoi? C'est
2: ouais,
1: des
2: ouais,
1: images?
2: C'est beaucoup des images, ouais. C'est beaucoup des images.
1: Ok. Intéressant.
2: Intéressant, mmh. N'est-ce pas?
1: On aime ça. Je vais essayer de retrouver.
2: Vas-y.
1: J'ai regardé un peu le taux de natalité sur le Japon.
2: Ouais.
1: En fait, je viens de regarder la courbe sur le 20e siècle et en gros, c'est le total inverse de genre la France. C'est-à-dire que nous en France, tu vois, il y a des trous pendant la guerre de 39-45. Eux, c'est l'inverse, ils ont un énorme pic en 45.
2: Okay.
1: Et nous on a un baby boom et eux ils ont un baby down incroyable.
2: Ah oui.
1: Ouais, je pense que le fait de perdre la guerre, ça les a atteints psychologiquement. Et c'est, tu vois la courbe, c'est phénoménal. En 4 ans, ils perdent la moitié des naissances.
2: Ah oui, c'est énorme.
1: Alors peut-être que, parce que il y a peut-être la pénurie d'hommes, parce que, ou prisonniers ou morts, ce qui peut arriver aussi. Et peut-être, je pense que il y a très certainement un côté psychologique au fait d'avoir perdu la guerre. Je pense aussi, ça.
2: Ouais,
1: ça
2: carrément.
3: C'est qu'ils ont un peu ce côté-là aussi, honneur, etc., japonais.
2: Ouais, à fond, ouais. Vraiment, l'esprit samouraï, là. Ouais. Tu sens que c'est encore bien féroce, cette affaire. Tu voulais T'avais d'autres trucs à... Tu cherchais d'autres trucs, Denis ?
1: Non, vas-y, vas-y, t'as une suite.
2: Ouais, j'ai encore une petite pépite pour vous.
1: Allez, vas-y.
2: Si je vous parle de liens et de cordes, est-ce que ça vous amène quelque part ?
1: Complètement.
2: Complètement, allez.
3: Mais ça vient du Japon ?
2: Ouais.
3: C'est vrai.
2: Ah bah c'est toujours là.
1: Comment
2: ça
1: s'appelle déjà
2: Japon, là.
1: C'est le.
2: Comment ça s'appelle
3: Le S-word.
1: Non, mais ça a un nom, le fait d'attacher les gens et pendre au plafond là.
2: Le saucissonnage.
1: Non. Et ça a un nom, je sais plus. Tu connais ou pas?
2: Bah oui. Je préparais ma chronique, Denis. Vous donnez votre langue au Dogo Kato.
1: Moi, je donne ma langue au chat. Je sais plus comment ça s'appelle.
3: Ouais, non.
2: Non, t'as la première lettre, c'est pour ça que je te...
3: C'est vrai, c'est ça.
1: T'avais dit quoi?
3: S-word, j'ai dit.
2: Chi.
3: Ah non, j'ai pas ça.
1: Je sais plus.
2: Shibari.
1: Ah ouais.
2: Shibari. Ok, c'est quoi le shibari alors? Vous connaissez?
1: C'est l'art d'attacher quelqu'un et de faire des nœuds extrêmement complexes avec une corde de 10 mètres de long.
2: Ouais.
1: Fait comme... Comme beaucoup de choses font les Japonais, c'est
3: toujours
1: un truc très long, très compliqué à faire,
3: qualitatif
2: et très beau
1: et très quali.
2: Est-ce que vous savez d'où ça vient le shibari?
1: Alors là, par contre, aucune idée du tout.
2: Tu vas adorer.
3: Ça doit venir des shoguns, etc., des samouraïs d'époque.
2: Il y a un peu de ça.
3: Un peu de ça.
2: Il y a un peu de ça. Je sais pas du tout. En fait, Nolwenn, tu sèches. Ouais. Je t'aide. en fait, à l'époque, on attachait, on cordait les prisonniers.
1: Ok.
2: Et sauf qu'on s'est rendu compte qu'ils kiffaient un peu trop ça.
3: Wow, ok. Ok.
2: Genre, il y avait des réactions inattendues. notamment en dessous de la ceinture. Ouais. Et du coup, on s'est dit, en fait, on va arrêter de faire ça aux prisonniers parce que c'est pas trop le but. Mais par contre, comme ils sont très brillants, ils s'en sont inspirés pour donner un peu de kink, de peps.
3: Incroyable.
2: Dans leur érotisme. Et effectivement, c'est un art du cordage. Et il y a effectivement le fait d'attacher. Donc on peut vraiment suspendre des gens.
1: Il y en a, ils sont pendus à des poutres.
3: Ah ouais, carrément.
2: Et c'est effectivement très beau. Mais donc il y a effectivement le fait d'attacher et puis il y a aussi tout le moment de détacher. Et donc tout ça, c'est vraiment avec des rituels.
1: C'est toujours des processus très longs.
2: C'est incre.
3: J'ai l'impression que tu connais bien, Denis.
1: Il faut. Ça, moi, je suis un touche-à-tout.
3: T'es un touche-à-tout.
1: Tout m'intéresse.
3: t'es un peu un poulpe alors.
1: Voilà. Je suis un touche-à-tout. Voilà.
2: Il y a un club de shibari à Grenoble, est-ce que vous le savez?
3: Non, c'est vrai.
1: Oh, superbe. J'aimerais bien associer le shibari à la pole dance.
2: Oh,
1: ça pourrait être incroyable.
2: Oh punaise, attends, mais
1: oh
2: là...
1: le crossover de l'enfer.
2: Oh putain.
1: Ma ovviamente. Oh là là, le Japon et ses mystères, c'était incroyable. Merci Anaïs pour ce partage de voyage. Tout de suite, on va écouter Ben, Lulu et Cola qui parlent de leur expérience dans l'impro. Malus, t'aimes bien l'impro ?
4: J'adore l'impro, d'ailleurs, pour être allé les voir en spectacle. Enfin, pas Cola, mais peut-être un jour. Ils sont très bons, n'hésitez pas à aller les voir à Grenoble quand ils se produisent.
1: Allez, c'est parti !
5: Mais bien sûr !
1: De retour, c'est mais bien sûr sur Radio Grésivaudan, on est là, il reste quoi, allez, 10 minutes, vite fait, Radio Grésivaudan 89 FM 87.8 92.4 bien sûr. Il reste 10 minutes, j'avais des trucs prévus mais j'ai envie de tout effacer ce conducteur. Oh là là,
6: parce
1: que tu sais pourquoi,
6: on aime ça. Pourquoi?
1: Parce qu'on a j'ai de la chance ce soir d'être avec deux improvisateurs de talent.
6: Tu nous flattes.
1: Juste une petite question, j'en parle souvent, juste vous pouvez te présenter juste l'impro en deux, trois phrases aux auditeurs, parce qu'effectivement, je fais quand même beaucoup de pubs pour ce genre de spectacle. Mais dites-vous, vous qui faites ça depuis longtemps, quel est le principe d'un spectacle d'impro?
7: L'improvisation, mon cher collègue ne me contredira pas. Non, l'improvisation, c'est un... Rien n'est écrit à l'avance.

0: qui les propositions des autres, ce qui n'est pas toujours très simple.
1: Oui, donc tu es obligé de faire avec ce que ton collègue qui est sur scène te propose.
0: Exact, et lui est obligé de faire avec ce que je propose, et donc l'objectif c'est que on peut arriver avec des idées complètement différentes, des objectifs complètement différents, et le but, et c'est ce qui fait aussi la magie et le fait que ça fonctionne, c'est que comment deux cerveaux qui ne se sont pas synchronisés vont ensemble construire quelque chose, écrire quelque chose.
2: Ça demande d'aller contre pas mal de nos mécanismes de réflexe du quotidien, en fait. Mmh. Et du coup, bah, c'est ce qu'on bosse pendant les cours, mais ça peut paraître être facile quand on voit un spectacle qui marche bien, mais il y a quand même pas mal d'heures d'entraînement avant.
1: Oui, ça c'est sûr.
0: Et c'est surtout quand ça fonctionne moins bien qu'on voit à quel point ça peut être des fois bancal, mais c'est ce qui fait aussi la magie du fait que ça peut fonctionner pour le public. Bah, on ne sait pas en fait ce qu'on va faire. Et moi, j'aime bien dire qu'il y a à la fois de l'écriture en direct sur pas mal de choses. C'est l'histoire, plus la mise en scène, plus les dialogues, plus... Et on n'est pas que deux, en plus. Souvent, on est même nombreux.
1: Bah, par exemple, oui, on peut pas être quatre ou cinq facilement sur scène en même temps.
0: Quatre, cinq, tu peux être rentré, ressortir. Et ça demande beaucoup de flexibilité, de réactivité et surtout beaucoup d'écoute.
2: Mais c'est une épreuve qui est, c'est une discipline qui est de plus en plus mise en avant. Je vais faire un petit clin d'œil à la Star Academy. Mmh. Ils ont des cours d'impro à la Starac depuis quelques années, alors qu'avant c'était du théâtre classique. Mmh. Et donc je pense qu'il y a aussi un peu ce truc de dire, bah tiens, dans l'impro, il y a des choses qu'il n'y a pas dans d'autres disciplines, comme vraiment, t'es obligé d'être dans le moment présent pour accepter, puis te lancer vers l'inconnu. Et je pense que dans des métiers comme dans les métiers d'art, en fait, ils sont souvent amenés à devoir faire face à un micro qui marche pas, à un guitariste qui fait une fausse note. Enfin voilà.
1: Il me semble que oui, effectivement, à partir de la 3e ou 4e saison, mais il y a longtemps, il y avait le prof de théâtre, c'était un professeur d'impro.
2: Alors je suis pas,
1: mais même dès le départ de la charrette.
2: Je suis pas pointilleux, mais il me semble que c'était quand même au départ du théâtre classique.
1: Oui, au début, ouais.
2: Et quand ils ont repris, il y a une grande période d'arrêt, et quand ils ont repris il n'y a pas longtemps, là.
0: Et après, pour moi, ce qui est important, et je pense que c'est souvent pour les gens qui veulent commencer, c'est...
2: Faire des accents.
0: Non, c'est la confiance aux autres, parce que t'es pas tout seul, en fait, à écrire une histoire. Et moi, souvent, on me dit, mais il n'y a pas des fois où t'es à sec, toi, quand t'es sur scène. Et en fait, t'es jamais à sec parce que malgré tout, t'es jamais
1: t'es pas tout seul.
0: Donc, tu vas forcément pouvoir t'appuyer, te raccrocher ou suivre des propositions des autres si t'es pas en mesure de faire des propositions pour une raison X ou Y. Et des fois, ça nous arrive avec Ben en fait, tout le monde a compris quelque chose sauf toi parce que t'étais.
1: Ah oui!
0: Je sais pas, moi je peux être avec Ben, il est rentré en voulant jouer mon patron, et moi j'ai compris que c'était mon fils et un cousin. Et ce qui peut générer aussi des décalages et d'autres adaptations dans l'histoire.
2: Mais t'as raison, le fait de connaître aussi les comédiens, ça peut rassurer énormément, dans le sens de dire, on sait qu'on arrivera à retomber sur nos pattes, et quoi qu'il arrive, le public est hyper bienveillant. Donc,
1: Ouais, mais tu vois, parce que en voyant quand même pas mal de spectacles aussi, même je trouve que parfois, même des gens qui ne se connaissent pas arrivent à trouver de la connivence sur scène. Et c'est là que c'est.
0: Ouais, quand on fait des matchs, nous, des fois, on rencontre des ligues qu'on connaît pas dans des villes, et du coup, on se retrouve à faire un spectacle. Et ce qui est sympa aussi, parce que du coup, il y a plus de surprises par rapport avec des comédiens ou comédiennes avec qui tu as l'habitude de jouer. Une difficulté, c'est que des fois t'as pas les mêmes codes de jeu ou les mêmes habitudes, mais qui peuvent être balancées avec le fait que du coup t'as d'autres surprises ou tu découvres d'autres façons de jouer. Donc tu peux clairement faire un spectacle avec des gens avec qui t'as jamais joué.
2: En général, il y a quand même une base de langage commun. On essaie d'être dans l'acceptation, d'écouter les propositions et
3: Moi, j'ai une anecdote un petit peu là-dessus. Moi, des dernières années, j'étais au Québec et j'ai fait de l'improvisation là-bas, où c'est vraiment quelque chose de très populaire. C'est vraiment dans la culture québécoise, les ligues d'improvisation collégiales, même amateurs. Et pour le coup, effectivement, même quand il y avait cette barrière de la langue qui est quand même présente, parce que il y a des accents parfois très forts dans certaines régions rurales du Québec, et j'ai dû dépasser un petit peu ces facteurs-là. Et ça m'a vraiment déjà fait connecter la culture québécoise un peu plus en profondeur que ce que je connaissais dans la vie de tous les jours dans mes études. Et vraiment, ça donnait

0: quelque chose, bah voilà, ça faisait une vraie synergie. Des fois, on pouvait s'apporter des choses qu'un Québécois n'aurait pas pensé, par exemple, et inversement. Ça, c'était vraiment très intéressant comme expérience.
1: Et pour moi, il y a plusieurs types d'improvisateurs ou d'improvisatrices. C'est que tu peux avoir des profils qui vont être plus dans la construction de l'histoire, d'autres qui vont être plus dans le jeu corporel, d'autres qui vont être plus dans être au service de tous les autres, c'est-à-dire quelle que soit la proposition, ça va être des caméléons, ils vont pouvoir suivre. D'autres qui vont du coup être plus dans le corps, dans le verbe, ça je l'ai déjà dit. Et il y a vraiment, il n'y a pas un.
2: C'est quoi un bon improvisateur?
1: Profil d'improvisateur. Ouais, mais c'est comme.
3: Justement, il n'y en a pas.
1: C'est comme dire, c'est quoi un bon.
2: Chasseur.
1: Un bon joueur de basket, tu vois. Ça dépend,
3: tu vois. Est-ce que c'est un gars qui fait des passes à tous ses copains ou c'est un mec qui fait des dunks?
1: Ouais.
3: Il faut les deux.
1: Voilà.
3: Et
1: tu vois, est-ce que Kanté est moins fort ou plus fort que Griezmann? Non, c'est deux joueurs complètement différents. Tu vois.
2: Indispensable. Ah, bon, j'ai compris. Merci pour l'image. Jusque là, j'avais rien compris.
3: Et vite fait, avant de finir, parce qu'il nous reste deux minutes, il y a quand même plusieurs types de spectacles très différents.
0: Oui.
3: C'est-à-dire des longues formes, des catchs, des matchs. Est-ce que vous pouvez vite fait
2: Ouais, ben alors les formats les plus courts, c'est des impro punchies de quelques minutes.
3: Comme des matchs de boxe.
2: Voilà, on va prendre des mots donnés par le public et puis on enchaîne.
1: Avec des contraintes souvent.
2: Avec des contraintes sympas, fun. C'est hyper accessible. Si vous avez jamais vu de l'impro, c'est moi je recommande d'aller voir des spectacles comme ça. Et après, il y a des spectacles qu'on appelle plus longue forme, où ben ça peut être carrément sur une heure et quart.
3: La même histoire.
2: Voilà, une pièce de théâtre improvisée.
1: Ouais. Il peut même y avoir des comédies musicales improvisées, des enquêtes policières improvisées.
2: Ou du doublage improvisé à la basse-cour.
3: À la basse-cour.
2: Ce vendredi.
3: Vendredi soir.
1: Donc ça, c'est plus pour le long form. Le short form, c'est plutôt du match ou du catch. Et là, souvent, il y a des contraintes avec, souvent, c'est un arbitre ou un MC qui va donner des contraintes aux joueurs en disant, vous devrez la faire enchanter, enrimer, à la manière d'un film policier ou d'un western, ou voilà, avec des contraintes pour pimenter un peu le jeu et aider les improvisateurs et improvisatrices. Puisque la contrainte est plutôt une aide.
3: Bah, comme je dis souvent, le génie vient toujours de la contrainte.
1: C'est beau. Je ne pourrais pas faire mieux.
3: Non, mais oui,
2: j'ai l'impression d'avoir trouvé le sens à ma vie.
3: Ah non, mais le génie, ça vient de la contrainte. Tu vois, les films où ils ont trop de thunes, c'est souvent de la merde. Alors que quand t'as 3 francs 6 sous, tu te débrouilles et t'es obligé de faire marcher ton cerveau. Plutôt que payer des gens pour qu'ils vont travailler à ta place et faire un truc pourri.
4: Mais bien sûr.
3: Un petit témoignage fort intéressant de deux improvisateurs de talent. Hein, Malus?
5: Ah oui, ils sont vraiment très drôles.
3: Et maintenant, donc, nous allons nous faire une petite pause musique avec Renaud, les aventures de Gérard Lambert.
5: Toujours vivant!

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0: Bien sûr, ça c'est vrai.
1: C'était les aventures de Gérard Lambert qui répare sa mobilette. Malus, toi t'aimes bien Gérard Lambert?
2: Je connais pas trop Gérard Lambert, mais Renault j'aime bien, ouais.
1: Et attention, le retour de Gérard Lambert, c'est encore mieux.
2: C'est Gérard Lambert 2.
1: Ouais, exactement. Et au lieu d'être en mobilette, il est en voiture.
2: C'est bien. Il a un peu fait des économies durant le 1.
1: Et il se rend un rancard et il se passe des choses. Je ne veux pas vous spoiler.
2: Oh là là, on espère qu'il a emballé.
1: Alors, la suite. Bon, alors, je préfère prévenir un peu. Parfois, c'est un peu notre instant billard. Il se pourrait qu'on ait parlé beaucoup de flatulence. Ça peut arriver, mais c'était quand même, je trouve, un grand moment de radio. Je vous laisse juge.
0: Bien sûr, ça c'est vrai.
3: On est en Angleterre. Il s'est passé un procès pour une raison un peu plutôt étonnante et incongrue. À votre avis, qu'est-ce qui s'est passé?
4: Qui sont les protagonistes?
3: Nous avons une femme et son ex.
5: C'est la... Alors...
3: Et la nouvelle meuf du...
5: Ok. Et c'est qui attaque qui?
3: Il y a la nouvelle meuf du gars qui attaque l'ex.
5: Ok, d'accord. Donc c'est en lien avec les relations.
3: De la rupture, bien sûr.
5: Ok, c'est des Anglais.
3: Oui.
5: C'est important.
3: Ça se passe au Pays de Galles, mais ça n'a pas forcément son importance.
4: Mm-hmm. On parlera pas de thé, alors.
3: Non, ce n'est pas une histoire de thé.
4: Pas une histoire de thé.
5: Il y a des enfants dans le...
3: Il n'y a pas d'enfants.
5: Ok.
6: Est-ce que c'est parce qu'il fait quelque chose avec sa nouvelle compagne?
3: Pas du tout. Pas...
6: Ok.
5: Ah, mince.
4: Une histoire d'argent?
3: Non.
5: De biens matériels?
3: Non plus.
5: Ok.
4: De biens culturels?
3: Non. Pas une histoire de vol ou quoi.
5: De ce qu'elle a dit? Il y en a une qui a dit du mal de l'autre.
3: Alors, c'est une action, effectivement, que a fait l'ex envers la nouvelle.
5: Ah. Mmh. Ah, sur Internet?
3: Oui.
5: Ça a été partagé?
3: C'est sur, grâce à un smartphone, c'est sur l'appli WhatsApp.
5: Ah, mais elle a...
6: Ah, il n'y a pas eu un... Pardon.
3: Alors,
5: non, vas-y.
3: Ce ne sont pas des photos, le canal de diffusion, c'est WhatsApp.
6: Ouais. Moi, je sens bien l'erreur de destinataire. Genre,
3: pas du tout.
6: Ah, fichtre.
4: Fichtre.
3: Passé le 22 décembre, c'était il n'y a pas si
5: longtemps. Est-ce que c'est un peu comme... je crois que dans le cadre du travail, si tu...
3: Ça n'a rien à voir avec le boulot.
5: Non, mais je veux dire, si t'insultes ton patron, tu peux être viré, etc.
3: Oui, même dans
5: une
3: conversation.
5: Est-ce que c'est un peu pareil? Du coup, c'est une conversation privée qui n'aurait pas dû être révélée?
3: Pas du tout, il n'y a pas de révélation, ça a envoyé des trucs à elle.
4: Direct.
3: C'était ciblé. Pouf!
5: C'est l'ex qui a envoyé des trucs.
3: Ouais, à la nouvelle.
5: À la nouvelle. Alors là,
4: bah oui.
5: Donc il n'y a pas de photos, c'est messages.
3: Alors c'est des petits films.
5: Ah, des
6: oh
5: petits
6: non, elle a envoyé des sextapes?
3: Non.
4: Oh.
3: Non, ça se passe.
5: C'est marrant, t'as ton regard coquin alors. on essaye de trouver avec ton regard là.
6: Est-ce qu'on est sur une personnalité un petit peu limite? C'est-à-dire.
3: C'est pas des gens qui sont fins. Voilà.
6: D'accord. Est-ce que l'ex aurait pris en vidéo la nouvelle compagne?
3: Non, pas du tout. Ça a été qualifié de cyberharcèlement, mais sur un mode un peu spécial.
5: Ça concerne les toilettes?
3: C'est dans la zone du corps humain.
5: Ah, dans la zone.
3: Dans cette zone du corps humain, oui, qui nous fait aller aux toilettes.
5: Elle lui a envoyé des photos d'elle?
3: Oui, qui fait quoi?
5: Qui fait caca?
3: Non.
6: Une coloscopie?
3: Non, pas caca, mais...
5: Pipi.
3: Non plus, mais... Ah, c'est là où c'est dur. Ça s'appelle les cyberharcèlement de cyberpets.
5: Ah!
3: Elle se filmait en train de péter, avec le bruit.
4: Mais quoi?
3: Et elle faisait... derrière.
4: Mais quoi? Non, mais...
3: Elle en a envoyé des tonnes et des tonnes.
4: Mais l'harcèlement, il est
6: c'est un peu pété quand même comme harcèlement.
4: Il est terrifiant.
3: Exactement.
5: Bon, après, si c'est genre un message toutes les heures, au bout d'un moment,
3: c'était a priori beaucoup là.
5: Mais du coup, tu changes de numéro peut-être, je sais pas.
4: À sa place, moi, je pense, j'aurais bien ouvert chacun des trucs quand même. Je pense qu'il doit y avoir des nuances sympas. Il doit y avoir des petits
6: sons. Un petit concert.
4: Ouais. Tu sais, genre, tu dis, alors, celui-là, il va être comment?
5: Tu fais un morceau avec les sons.
4: Ouais,
5: tout
4: c'est
5: recoupé.
4: Ça, tu les réassembles.
6: C'est une dinguerie.
4: Ah, c'est une folie. Ah non, mais c'est créatif quand même.
1: Alors, a priori, d'après ce que dit, a donné un peu le procès, petit problème de santé mentale à ce moment-là, la dame, mais ça n'excuse en rien le fait du. Alors, c'est textuellement dit dans la procédure, elle procédait à l'expulsion de gaz en plaçant la caméra sur son derrière et en faisant passer le gaz. C'était purement malveillant. Elle souriait en coin tout le long et trouvait ça hilarant. Mais la victime, non.
5: Ouais. Bah moi, je veux voir le procès où ils vont devoir diffuser tous les.
1: Ah, ben c'est fait, ça a été condamné, ça a été acté. Elle a été condamnée pour cyberharcèlement. C'est la première histoire de cyberharcèlement à base de flatulence.
6: Ah bah, on espère que ce sera la dernière. Hein.
1: Comme ça, ça peut donner tellement d'idées à des gens.
6: Et alors, c'est quoi la peine?
1: Ah bah voilà, c'était ma preuve. Qu'est-ce que, à votre avis, qu'est-ce qui s'est passé? De quoi, pourquoi elle a été condamnée?
4: Ah, ça c'est intéressant.
5: Bah, il y a du harcèlement, elle a pris du sursis.
1: Ouais, donc,
5: peut-être.
1: Elle a reconnu les faits lors de son arrestation, il n'y avait pas de problème. Mmh. Donc, voilà.
6: Elle doit faire un stage d'utilisation des réseaux sociaux.
5: Ils lui ont interdit de péter.
1: Sachant que a priori, elle avait été peut-être avertie une fois, mais ça, j'arrive pas bien. C'est pas très clair dans l'article. Il me semble qu'elle avait été avertie une fois et qu'elle avait continué derrière.
5: Bah, c'est possible qu'ils sont allés porter plainte et qu'ils lui ont dit, bah, on va l'appeler pour lui dire d'arrêter avant de lancer une procédure, je pense.
1: Oui, oui, elle avait été vraiment avertie par la police. On lui dit, il faut arrêter de faire ça, madame.
5: Ouais,
1: bah, elle.
5: C'est la première étape.
1: Je le fais bien ou pas?
6: Un peu trop.
5: Non, mais bah, effectivement, elle a dû avoir quelque chose. J'espère une prise en charge psychologique aussi. Mais, voilà.
1: Alors, 60 jours d'abstinence alcoolique surveillée par un bracelet électronique. Alors, ça, je connaissais pas. C'est-à-dire que t'as un bracelet qui vérifie que tu picoles pas.
5: Ok.
1: Bon, okay. C'est ce que je comprends, hein. Parce que c'est texto écrit comme ça.
6: Sevrage forcé, ok.
1: Voilà.
5: Mauvaise traduction, peut-être.
1: Ouais, c'est possible. Ordonnance restrictive de contact de 2 ans avec la plaignante. Et 100 pounds. Ce qui fait 120 euros.
5: Ok.
6: Bah ouais, pour le préjudice subi.
1: Ouais. Et 200 pounds de frais de justice. Ce qui n'ont pas non plus.
6: Non, ça va.
1: Bon, après, elle a reconnu les faits. C'était une primo condamnée. Voilà. Bon, quelle idée de. Mais quelle idée? Mais quelle idée?
6: Bah, c'est créatif.
4: C'est,
6: hein.
4: C'est créatif. Ouais.
6: Ouais, t'es d'accord?
4: Ouais, c'est créatif. C'est vraiment le terme.
1: Mais j'aime assez ton histoire d'études comparatives de gaz là.
4: Ouais. Mais ah oui. Je pense que c'est vraiment le petit moment de ta journée, ça a un peu mal. Hop, t'as t'écoutes. Tiens, celui-là il est sympa.
1: Tiens,
4: lui,
1: si
4: là...
1: je pétais.
4: Lui il est en do mineur, celui-là tu vois. Comment s'analyser
5: L'oreille absolue de.
4: Dupé, ouais.
5: Dupé. Non mais ouais, c'est. Oui.
4: Ah mais c'est complètement fou par contre.
5: Ouais, c'est une histoire.
4: Je peux pas m'empêcher de penser. Tu sais, c'est comme en France, mais pendant le procès, on invite des gens extérieurs pour qu'ils
1: viennent. Ah oui, c'est public.
4: Voilà. Enfin, quand on va écouter les pièces à conviction, c'est.
1: Ah, c'est magique. Là, non, j'adore.
4: Il doit y avoir un silence dans la salle, juste des.
5: Et un spécialiste aussi.
1: Ah ouais, un spécialiste du gaz. Non, ils sont peut-être pas allés jusque-là, parce qu'ils n'étaient pas morts d'homme, donc ils font pas. Peut-être pas intervenir des experts à 300 balles de l'heure pour
5: c'est
1: écouter
5: cool,
1: un bruit de paix sur WhatsApp.
5: Tu pourrais en faire un film.
1: Ça te fait rire cette phrase, Anaïs. Elle était magnifique.
6: Non, en fait, j'imagine un mec qui est spécialiste des paix. Oui, alors bonjour, je suis médecin légiste.
5: C'est ça.
6: Et ça me fait mourir d'imaginer ça. Voilà,
1: je suis pétologue.
6: Je suis pétologue.
4: C'est quoi les études pour être pétologue?
6: Bah, écoute, je pense que c'est une formation. T'as l'air un peu calé, donc moi je te propose que tu lances cette formation.
4: Pas encore, mais j'aimerais bien m'y intéresser, en effet.
1: Elle aurait déclaré « Je n'aurais jamais cru que péter me mènerait au tribunal. C'est mesquin. Nous vivons dans une génération très flocon de neige, avec des guillemets. J'ai retenu la leçon. »
5: Ah, ouais, voilà. C'est bien.
1: Elle a déclaré ça au tabloïd The Sun.
6: Bah ouais.
5: Elle va faire en rotant maintenant. Elle va changer de.
3: Est-ce que c'est plus. Oh, est-ce que c'est plus harcelant le ro que le p?
4: C'est moins sympa, je trouve. C'est...
3: Ah ouais?
4: Moins sympa.
5: C'est moins. Tu...
3: Ouais, est-ce que. Moins... Moi, si on me harcèle à base de ro, je me sens peut-être moins harcelé qu'à base de p, peut-être.
6: Ah ouais?
3: Je sais pas. Qu'est-ce que t'en penses, Nolwenn?
6: Ouais, dans le ro, c'est vraiment.
3: Il y a ta famille qui écoute l'émission.
6: Effectivement, effectivement.
3: Il faut que tu, il faut que, voilà, tu prennes des engagements forts, là. Maintenant, il faut que tu te dévoiles.
6: Vois, ouais. Non, le ro, c'est très. Bon, ça vient vraiment de l'intérieur, de, vraiment du fin fond de toi.
3: L'autre aussi.
6: Non, mais oui, insultant. Mais moins, un petit peu moins peut-être.
4: Ouais. C'est plus insultant, je trouve, un ro. Ouais. Il y a un truc un peu.
5: Je te crache dessus.
6: Ouais, ouais. Exactement. Ouais, exactement.
4: Alors que le P, tu vois, dans
5: je
4: l'histoire.
5: Je te chie dessus.
4: Ouais, non. Mais ça a toujours été un peu un running gag, un truc drôle, quoi. Ouais.
5: Oui, c'est plus drôle que l'euro, ouais.
3: Qu'est-ce que t'as, Naïs? Tu veux dire un truc?
6: Oui, je veux dire un truc. J'aimerais bien vous poser une question.
3: Vas-y, dis.
6: Alors, contexte de relation, ok, ouais. Relation amoureuse.
3: La sexologue prend le dessus.
6: Ah ouais, désolé.
3: On adore.
6: Déformation professionnelle.
3: Vas-y, fais péter.
6: Ma question, ouais. Donc, c'est un sondage autour de la table. Ma question, c'est est-ce qu'on pète ou pas devant son ou sa partenaire? Genre, est-ce que c'est un.
3: Ah, dans la vie de tous les jours?
6: Ouais, green flag, red flag, ça se fait pas. Genre,
3: alors,
6: que fait-on de ça?
3: Pour moi, c'est une question de survie.
5: Ah non, c'est oui ou non, du coup?
3: Ah oui.
5: Ok.
3: Ouais, ouais, et puis il faut pas se retenir, c'est pas bon. Après, tu peux le faire en scred. Tu sais que tu sais que tu vas lâcher une bombe, parce que des fois, tu le sais. Tu peux y aller en scred tranquille. Voilà. Mais je pense que non, il faut pas trop se gêner. Mais après, tu fais pas le premier quart d'heure, on est d'accord.
6: Ah, c'est une quart d'heure.
3: Ouais, ouais, non, mais voilà.
5: Okay. C'est combien de demi-heure?
6: C'est vite intime. Quand même. Ouais, ouais,
3: okay. Non, je pense qu'au bout d'un moment, ça. Faut,
6: ok.
3: Faut à mon avis, il faut dédramatiser le P parce que c'est un signe de santé.
4: Voilà.
6: Ouais. Ok, donc toi, Denis, plutôt pour les P dans le coup.
3: Faut, sans en abuser.
6: C'est la P par le P.
3: Voilà, oui, sans en abuser. Et ne pas éviter le sujet non plus.
6: D'accord. Faut parler de tout.
3: Allez, Nolwenn, c'est à toi de te prononcer.
2: Super. Eh ben, moi, du coup, pour le coup, non, je suis pas.
3: Je comprends tout à fait. Hein, parce que je n'impose pas ma vision.
2: Parce qu'il y a le bruit. Il y a l'odeur.
4: C'est vrai que quand on décompose un P, logiquement, tu vois, il y a de la molécule.
3: Oui.
4: Molécule, c'est physique. Voilà, j'ai rien d'autre à dire. Vous avez compris ce que je veux dire.
2: Mais non, pour mon avis, non. Après, si ça fait effectivement 20 ans, 30 ans, moi, je sais pas le premier quart d'heure, c'est carrément pas des années, des décennies. Mais oui, au bout d'un moment, voilà, quand t'as 80 balais, de toute façon, tu peux plus te contenir.
3: Tu peux pas
2: donc, j'ai envie de te dire, ouais. Tu le fais.
3: Non, ça part.
2: Voilà. Mais non, moi, je. Non. Même faire pipi, porte fermée, tout ça, les toilettes, porte fermée, tout ça, voilà. Je mets un peu ça dans la même catégorie, donc pour moi, c'est.
3: Je comprends ça.
6: On garde ses fluides pour soi, quoi.
2: Oui, ouais. Effectivement.
6: Je comprends.
2: Voilà.
5: allez, je me lance.
3: Allez.
5: Moi, je suis plutôt de l'avis de Denis. Ça va pas me déranger, tant que ça ne dérange pas aussi l'autre, en fait, aussi. Mais non, c'est pas. Je suis plutôt comme Denis, justement, de se retenir. On peut vite être mal à l'aise. Enfin, autant être à l'aise assez tôt. Et mais aussi en étant respectueux.
3: Ouais, voilà.
5: Et voilà. Je trouve que c'est dans le respect, en fait.
6: Dans le consentement, en fait, du coup. Non, mais c'est vrai, c'est ça
5: ouais,
6: que tu
5: c'est
6: dis.
5: Ça, c'est...
6: Fait, si ça va à tout le monde, c'est OK.
5: Bah, s'il y en a un qui n'est pas du tout d'accord, bah non, on ne va pas aller lui péter dessus toute la soirée. Voilà, Effectivement, voilà, ça c'est mon avis, mais je préfère être dans un couple où on a la liberté de péter quand on a un peu mal au ventre et du coup de.
3: Oui.
5: Voilà.
3: C'est de salubrité publique, Marc.
5: Non, mais voilà. Mais c'est dur de. Enfin, on l'a tous fait, de se retenir, tu vois, et de pas être bien après, c'est pas agréable, quoi. Voilà.
6: Merci.
4: Bah, je partage les avis de Denis et.
6: De Margot.
4: Mais je rajouterais en plus, voilà, en modération, mais c'est comme le bon vin. Tu vois?
6: Putain, ah, pardon, oui.
3: Ah, okay.
4: Tu tu, comme le vin de temps en temps, et quand tu le fais, c'est bien, c'est bon, c'est un bon vin que tu choisis. Bah là, le P, c'est un, il est bien maturé, bien frais, etc. Bon enfin, mais, il faut que ce soit un truc sympa, tu vois. Mm-hmm. Et là, je trouve qu'il y a, il y a un, il y a un partage qui peut se créer qui est plus qu'un P jeté comme ça, aucun intérêt, quoi.
6: On est très sensoriel là sur cette affaire.
4: Bien sûr, bien sûr, c'est important. Ah ouais. C'est pour ça que c'est par modération. C'est peut-être, je sais pas, une fois par jour. Je sais pas, c'est un moment quoi.
3: Ouais,
4: moment
3: parce que le P, ça touche toutes les sensations du corps.
4: Bien sûr.
3: Contrairement
4: bien sûr.
3: Au RO.
6: Mais on est bien d'accord.
4: C'est Louis, le
3: l'odorat.
2: Masterclass.
3: Le toucher si ça se passe mal. Ouais. 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
6: Ah punaise. Ah ouais. Mais t'as raison Théo, parce que je trouve que des fois en couple, pour désamorcer un bon P, des fois ça peut désamorcer une situation.
4: C'est ça,
6: et
4: ça, tu veux dire.
6: Ça peut aussi comment dire, se sentir plus à l'aise avec une personne, et ça peut être drôle, ça peut être
4: tu passes un cap,
6: voilà,
4: c'est important.
6: Ça
3: ah oui.
6: peut être positif comme ça peut être négatif. Ah aussi oui. C'est vrai. C'est vrai que j'y ai pas pensé.
3: Ouais,
6: mais
3: après, oui, si ça passe pas auprès de, du partenaire,
4: oui, voilà,
3: tu te mets un stop tout de suite et voilà. Après, t'abuses pas.
6: Oui, et ben justement, c'est ça, c'est que j'ai eu une situation, un peu un cas d'école qui m'a mis en difficulté dans ma pratique, comme quoi on en voit tous les jours au cabinet. Et en fait, il y avait une inadéquation, enfin en tout cas, un manque de parité dans cette affaire. C'est-à-dire que, en fait, donc là, on parle d'un couple hétéro. Lui, ça lui arrive. Alors, il est plutôt du genre à pas le faire. C'est, la règle dans le couple, c'est plutôt on le fait pas. Ça peut arriver, ça peut échapper, mais voilà. Et en fait, là, le narratif, c'était. ça lui est arrivé à elle. Et en fait, il y a vraiment eu. Lui, il a vraiment fait genre, ah, mais non, mais ça me dégoûte, c'est pas possible, etc.
3: Ok.
6: Et en fait, ça les a mis vachement en difficulté parce qu'elle a dit, bah, en fait, toi, quand ça t'est arrivé, j'en ai pas fait tout un foin, quoi. Et donc, ça m'a amené à ce truc de bah oui, mais est-ce que les femmes pètent et les femmes sont des princesses et tout ça, tout ça.
3: Des princesses qui pètent.
5: Lui, il a eu une cassure, il a dû dire ah, mais
6: ouais.
5: En fait, j'ai jamais vu de femmes péter. Ouais. Peut-être.
4: Fou.
5: Et ça a dû le perturber. Bah, dis donc.
3: On va faire des pubs à la télé avec des femmes qui
5: mais
3: pètent.
5: Ça m'étonne pas que cette histoire m'étonne pas. Je pense qu'il y a des hommes, effectivement, qui ont du mal avec ça.
4: Ouais.
6: Voilà, donc il y a encore du taf, quoi.
5: Ouais, c'est ça.
3: Ouais. On n'est pas sorti du sable. Là,
5: ah oui, on fait caca aussi.
4: Ouais. Oui. Oh non, arrête. C'est pas des papillons. Attends, alors.
5: Non, mais c'est vrai que c'est. Oui, effectivement, en 2026, je pense qu'il y a encore beaucoup de. Bah là, on parle des hommes, effectivement, qui découvrent que. Qu'on peut péter et que des fois, ça peut même puer.
3: Ah oui.
5: Aussi. Ça sent pas la rose.
6: Ça sent pas des images.
3: Non, voyons.
6: Pardon, excuse-moi.
3: Allez, un petit interlude. Mais bien sûr, mais bien sûr. Du coup, sur ce sujet passionnant, je me suis plongé dans la dernière étude qui est sortie au début de l'année et qui remet en cause beaucoup de choses qu'on pensait savoir sur la flatulence.
5: Il y a eu des débats.
3: Parce qu'en fait, c'est un sujet où les scientifiques ont beaucoup, beaucoup de mal à étudier la flatulence, parce que souvent, ils pouvaient surveiller les gens que la journée, pas pendant qu'ils dorment. Donc, ça donnait des stats où, en gros, les anciennes données, c'était qu'on flatulait une douzaine de fois par jour, totalement remis en cause. Grâce à quoi ? Ils ont inventé une bande de chercheurs, le slip intelligent, le smart underwear, qui se clipse sur les vêtements, et du coup, ça a pu donner une étude des flatulences sur 6 jours non-stop, même pendant la nuit. Ce qui était avant quasiment pas possible de faire, parce que tu vois, les mecs, ils pouvaient pas observer des gens qui pètent, et des fois, quand tu pètes la nuit, ça n'a pas d'odeur, t'as juste. Un petit peu de volume qui est extrait, mais qui n'était pas quantifiable. Du coup, ah oui,
4: de volume.
3: Grâce au slip intelligent, les chercheurs ont trouvé qu'on flatulait deux fois plus en moyenne. C'est une moyenne de 32 par jour.
5: Ah ouais, ça.
3: Et parfois, on s'en aperçoit pas.
6: Ah ouais. Exact. Non, mais me regarde pas aussi intensément.
4: Je me sens baisée, du coup.
5: Désolé, Nolwenn.
7: Et sur les gens qu'ils ont observés, ça allait de 14 à 59.
4: 59
7: non. Par jour.
2: Ouais, c'est, il est mal, les gens sont.
5: Mais effectivement, je pense que des fois, tu t'en rends pas compte.
7: Et surtout.
5: Tu dis, en fait, c'est... Et le slip, heureusement qu'il est là. Pour...
7: Le slip intelligent, le smart on the wear.
5: C'est comme une montre connectée, au lieu de compter tes pas, il.
7: Le slip connecté.
5: Il compte tes pas.
2: TP.
5: C'est merveilleux.
7: Et donc il y a ça, donc ils ont déjà pu calculer et savoir un peu plus le nombre de flatulences. Ils ont réussi à déterminer un volume de gaz très important.
4: Composé chimique,
6: c'est une brique de lait de paix.
7: On est sur
4: ça, c'est intéressant. Ouais.
7: C'est eux, ils disent 2 canettes de soda. Donc en gros, ça peut aller jusqu'à 70 centilitres.
4: Ah ouais.
7: Et ça peut être un seul.
6: Ah ouais, un seul quoi?
5: Un seul P.
7: Une seule flatule, 2 canettes. Ils ont
4: tu vois,
7: ils ont eu ça.
4: Honnêtement, je pensais que c'était plus à des moments. Je pense
7: là,
4: qu'on atteignait
7: même...
4: le litre, moi, je pense.
7: Non, là c'est quand même vraiment un gros truc.
4: Mais ça arrive.
6: Non, mais là,
7: ils l'ont pas mesuré.
6: Là, c'est chaud là.
7: Bah,
6: ça m'inquiète. Hein.
7: C'est la vie, c'est le corps humain, c'est formidable.
6: Ah ouais.
7: Tu peux courir 40 bornes et péter. Tu fais plein de trucs avec ton
4: corps.
7: Péter
4: de canettes.
7: Tu as tout à l'heure évoqué le sujet de la composition du gaz. Effectivement, ils n'avaient jamais trop étudié la compo. Alors là, ils sont encore dedans parce que c'est très compliqué. Parce qu'a priori, il y a quand même une multitude de mini-gaz et ils n'arrivent pas tous déjà à les détecter. Et ils se sont concentrés que sur l'hydrogène et l'azote, sachant qu'il y a d'autres trucs. Et l'étude continue pour savoir vraiment la composition exacte. Sachez que c'est le sulfure d'hydrogène et le diméthylsulfidine qui sont responsables de l'odeur.
5: Ok. Je sais pas ce que
7: et
5: c'est.
7: Et pas le reste. Bah voilà. Vous le sachez maintenant.
5: Et j'espère qu'en faisant les tests, ils ont regardé aussi le régime alimentaire. Est-ce qu'ils ont tous mangé de la même
7: exactement.
5: Manière
7: alors,
6: les protéines,
7: les différences
6: les protéines.
7: Exactement, sont surtout dues à l'alimentation. Donc, grâce à ce smart underwear, ils sont en train de disséquer les flatules en ce moment. Et ce sont des découvertes d'il y a moins de 6 mois. Donc, comme quoi, il y a vraiment des gens qui sont pétologues.
4: C'est fou qu'on a mis autant de temps.
5: Mais c'est ça, c'est étonnant que ce soit si tard.
7: Bah, parce qu'en fait, il y avait des limites techniques à l'étude,
5: oui.
7: Comme je te disais. Okay. Voilà.
5: Ouais, on fait de l'IA, mais par contre, on
4: ne peut
5: pas.
4: Ouais, c'est non,
7: mais
4: ça
7: non, mais je comprends tout à fait.
5: Mais
7: ouais, mais parce que l'outil de mesure n'avait pas été encore inventé.
5: On est allé sur la Lune, mais on a
7: pas. Non, mais après, t'as des priorités dans la vie. Hein,
5: ouais, voilà. Oui. Voilà. C'est bien. Non, mais remarque, c'est bien qu'on mette de l'argent plutôt dans.
7: Ouais, c'est intéressant. On fait une trottinette électrique, mais on fait pas un slip intelligent. C'est des trucs comme ça, tu peux aller loin, loin, loin.
5: Mais ils avaient créé les slips qui empêchaient les mauvaises odeurs.
7: Mmh. Oui, un slip filtre.
5: Ouais.
7: Qu'est-ce qu'il y a dans l'Ouest?
6: Ça te réjouit à un point.
7: C'est
6: fou, ça bien. Il faut se réjouir des petites choses, hein, non.
7: Attends, ce soir, mais... je suis élu maire, j'ai parlé de.
6: Ouais,
7: croûte,
6: c'est ce que j'ai, ça donne un petit peu la tendance de la future commune. À bon entendeur.
2: Mais bien sûr.
7: C'était donc l'instant Bigard sur Radio Grésivaudan. Et c'est là-dessus. Enfin, non, on va d'abord écouter un quiz de Mamilus.
2: Oui.
7: Et après, on finira donc l'émission. Merci de nous avoir écoutés. On se retrouve samedi en direct sur Radio Grésivaudan au studio. C'est ouvert à tout le monde. Vous pouvez venir nous voir. Nous, on sera en direct de 18h à 20h. On espère voir beaucoup de monde et on vous dit à samedi.
2: À samedi. Ouais.

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1: Oh, il m'avait tellement manqué.
2: Ouais, c'est le meilleur générique.
1: Le jingle le plus malaisant du monde, le plus beau.
3: Mes rires ne sont pas enregistrés, c'est les vrais à chaque fois.
1: Oh mon dieu.
3: Je trouve exceptionnel.
1: Oh, les Malus, fait péter le quiz.
2: Alors, quel jour on est?
1: On est mercredi. Les enfants.
3: On est mercredi.
2: 1er avril.
1: Ah,
2: 1er
1: avril. Aïe, aïe, aïe.
3: Alors, au tout début, je me suis dit, je vais faire un quiz sur l'histoire du 1er avril. Ça m'a saoulé. Du coup, je fais un quiz sur les poissons.
1: Ah, beaucoup plus intéressant. Oh, bah. Il y a beaucoup plus de matière.
3: Ah,
1: dans
3: bah
1: le poisson.
3: Ouais. Vous êtes prêts? Vous êtes chaud?
1: Absolument. Ouais.
3: Quel pays d'Europe est le plus gros consommateur de poissons et de produits de la mer avec environ 57 kilos par an et par habitant? Attention, je vous donne des propositions.
1: Ah, d'accord.
3: L'Espagne, le Portugal, la France, la Norvège.
1: Nordieu.
2: Ouais, j'allais dire pays du Nord au début.
1: Ouais,
2: je vais rester sur la Norvège, mais le Portugal avec leurs sardines là.
3: Il y a de l'eau de partout.
2: Et
3: hein.
2: Tout, ouais.
1: Le Portugal potentiellement peut être dans le game.
2: Ouais.
3: Alors,
2: bah, tu sais quoi, je vais pour pas faire comme Denis, je vais dire Portugal.
3: Nolwenn, tu tranches? Un petit filet de poisson tranché?
1: T'as un petit avis sur. Est-ce que tu manges du poisson, toi déjà?
4: Est-ce qu'on peut dire que le poisson pané, c'est
3: vraiment
4: du poisson?
3: Eh ben, ça coûte.
1: Oh, mais
3: pas.
1: Tu es bretonne, bah, tu es né les pieds
2: oui,
1: dans
2: c'est
1: l'eau.
2: Vrai, en plus.
4: Ouais, mais ça fait pas si, tout, si. Hein, malheureusement. Non,
3: ça compte, Nolwenn.
4: Ah, merci.
3: Ah bah, il y a du poisson, hein, c'est
4: bah,
3: pas bien comme ça. Hein,
4: c'est le poisson.
1: Bon, ça compte.
4: Merci. Non, mais du coup, avec le saumon et tout, c'est vrai que la Norvège pourrait potentiellement.
1: Alors, deux Nordjeux et un Portugal.
3: Et bah, la Norvège, troisième, je crois. Et ah ouais. Portugal, premier.
1: Ouais. Ouais. La morue.
3: Comment ça s'appelle?
1: Bacalao.
3: Bah oui, c'est ça. Allez, deuxième question. Quelle espèce est considérée comme le plus grand poisson? Proposition. Requin baleine. Requin pèlerin, grande raie manta, la baleine bleue.
1: Alors, c'est le requin baleine.
3: Alors,
1: je le dis parce que je l'affirme.
2: Ouais, ouais, apparemment, elle l'affirme. Bon, bah, je vais partir sur le requin baleine.
4: Bah oui, bah.
3: Mais peut-être que la baleine est plus grosse que le requin baleine.
1: Non, parce que ce n'est pas un poisson, c'est un mammifère.
3: Ouais, mais c'est dans l'eau.
2: T'as voulu nous piéger?
3: Peut-être. Effectivement, c'est le requin baleine qui peut atteindre jusqu'à 20 mètres de long et peser 34 tonnes.
1: Oh,
3: faire un régime.
1: Comme un gros camion
3: le requin
1: avec une remorque.
2: C'est
1: un peu. Tu vois les camions quand ils ont une grosse remorque, 39 tonnes.
3: C'est un gros camion.
2: 20 mètres.
3: C'est quoi?
1: Ouais, bah, un gros camion.
2: 20 mètres. Un requin, 20 mètres.
3: Ouais. Pas qui te mange. Hein.
1: Mais il est pas carnivore celui-là.
2: Ah. Oui, il est gentil, ouais.
1: Il bouffe du plancton.
3: Bah, il est pas gentil avec le plancton.
1: Ouais, mais le plancton. Il me semble qu'il bouffe du plancton, celui-là.
2: Oui, je crois qu'il est pas. Et puis, il ressemble pas trop à un requin. Enfin,
1: non.
2: Tu vois. Tu ressembles pas à un requin blanc.
1: Ouais, exactement.
2: Très terrifiant.
1: Il a quand même une nageoire.
2: On est calé
3: bravo.
1: Une
3: hein.
1: Bonne nageoire, tu vois, qui ressemble à un requin. La queue aussi, mais il est plutôt plat.
3: Il est gros.
1: Et il a une grande bouche pour aspirer le plancton. Comme ça.
3: Ok. C'est vrai que j'ai même pas regardé de photo. Non, j'ai pas regardé.
1: Et il me semble qu'il est tacheté un peu.
3: Oui, ça peut être. Possible. Allez, on passe à la troisième question. Quel poisson a la réputation d'être le plus venimeux du monde? Le poisson ogre, le poisson pierre, le poisson vipère ou le poisson panga?
1: Oh, ça c'est une très, très bonne
2: pierre,
1: question,
2: moi.
1: Ça.
3: Le gros caillou.
2: Et Denis me regarde
1: ouais,
2: avec.
1: Ouais, mais j'étais pas mal sur le poisson pierre, ouais.
2: Il me semble poisson pierre, ouais. Mais je sais pas.
1: La bretonne, une idée.
4: Ouais, le poisson panga m'attire
1: ouais,
4: un petit peu.
3: J'aurais dû mettre le poisson pierre. Le poisson Paul.
2: Non, c'est toi qui a fait les autres propositions.
3: Bien
1: non,
3: sûr.
1: C'est
3: pas du
1: poissons.
3: Tout. J'ai grave pompé le quiz.
1: Ah bon.
3: J'ai pompé. Faut
1: non,
3: rendre
1: mais,
3: à César
1: non,
3: ce qui appartient à Culture
1: existe.
3: Quiz.
2: Steve.
1: Non mais ça veut dire que le poisson panga existe.
3: Oui, je sais pas ce que c'est.
1: Bah, on va regarder.
3: Oh, j'ai dit, c'est quoi, la c'est la première fois que je pompe un quiz comme ça, hein, je vous le dis. Hein. Mais j'avais la flemme. C'est le poisson pierre.
4: Ouais. Oh,
3: il peut tuer un adulte en moins d'une heure.
4: Hop.
3: Avec les épines sur sa nageoire dorsale. Alors, mettez des petits souliers quand vous marchez dans les eaux où il y a des poissons pierres. Je sais pas où c'est. C'est approximatif à mort. On apprend à
1: tête
3: peu près
1: pierre.
3: En s'amusant.
1: Pierre,
2: plutôt dans la mer ou dans la rivière parce que...
1: C'est un poisson qui a une
3: tropical,
1: tête de...
3: Tropical, non
1: pas me faire chier.
3: Il habite où, lui?
2: Il fait peur.
3: Dans les tropiques.
2: Il habite où?
1: C'est un nageur maladroit.
3: Ah ouais.
2: Ah ouais, en plus.
3: Super.
1: Attention, ça, j'arrive.
3: Oh, j'aurais dû faire un pisque sur lui.
1: Pourquoi, sur le poisson pierre?
3: Ouais.
1: Je sais pas trop, ils disent. Continue ton truc.
3: Allez, bon, alors. Combien
1: mer
3: de
1: rouge.
3: Dents? Quoi?
1: Mer Rouge et Indo-Pacifique.
3: C'est la
1: mer
3: noire. Non.
1: Allez, bah, lui, son enchaîne.
3: On enchaîne sur la mer noire. Combien de dents possèdent les brochets? 78, 230, 700, 850. Tout le monde voit ce que c'est un brochet?
1: Ah ouais?
3: C'est un poisson long avec des dents.
1: Ouais, avec une
3: il se pêche en rivière, ouais. Notamment dans le Rhône.
1: Oui, qu'on peut trouver par chez nous. Hein.
3: Voilà, par chez nous.
2: Ah, oh, je vais dire 700.
1: Non, non, moi je dirais la deuxième que t'as dit là.
4: Ouais, 200. Ça a l'air.
3: 230.
4: Mmh. Et la première, c'est combien?
3: 78.
4: Il fait quelle taille le poisson?
3: Bah, ça, je sais pas, ça dépend. C'est vrai que j'ai pas pris toutes les mesures.
1: Le brochet, genre, t'as facilement 50 cm.
2: Tu connais pas tout.
4: Parce que mettre 200 dents là, dans un truc comme
2: oui.
4: ça,
2: mais elles sont petites. T'as certains poissons, ils ont des. Bah, comme les requins, ils ont trois lignes de dents, par exemple.
1: Ouais, exactement.
3: C'est vrai, c'est vrai.
1: T'as de 30 cm à 1m10.
3: Après, il y a des grosses, des petites. Tu sais, comme les chats, ils ont des deux grandes dents. Et ils ont des toutes petites dents, toutes mignonnes.
2: Elle a réussi à parler du chat.
3: Oui, le chat qui mange le poisson. Hop là, avec sa patoune.
1: Alors, quelle est la réponse à cette magnifique question?
3: La réponse, c'est 700 dents.
1: Wow.
3: Chapeau, hein.
2: Oh là, trop fort.
3: Bon, allez voir des images de brochets, parce que c'est vrai qu'on ne sait pas trop où ils les mettent.
2: Non, mais je pense qu'il y a des mini-dents. Et,
3: oui, c'est des petites,
2: je pense. Cachées,
3: Mais il paraît ça coupe. Hein. Il y a la réputation.
1: Ah, bah, dans le palais, en fait, sur le palais...
3: Ah ouais.
1: Il y a ces tapis dedans.
3: Ok.
2: Ça doit pas être mort. Dedans.
1: Tu peux pas en mettre ton doigt, quoi.
3: Donc mettez des gros gants si vous pêchez du brochet.
2: Ça donne pas envie d'aller dans l'eau. Hein.
4: Avec tout ça. Hein.
3: Allez, on va sur la dernière question.
2: Oh.
3: Vous êtes prêts?
2: Ouais.
1: Déjà la dernière question.
3: Ah ouais.
1: Oh.
3: Il était très bancal ce quiz. C'est pas le meilleur que j'ai fait, mais c'est pas grave.
2: Si, Stéphane.
3: Attention. Quelle monnaie utilisent les poissons?
4: Je m'en souviens plus.
1: Oh merde.
3: J'ai tapé black poisson. Je suis allée sur le journal de Mickey.
1: Le sous-marin.
3: Exactement.
2: Oh. Ah, mais j'ai un collègue de travail qui me l'a raconté il y a deux ou trois semaines.
3: C'est vrai?
2: C'est pour ça que je pensais que c'était toi.
3: Ah
2: mais
3: non, c'était pas moi.
2: Ok. Oui.
3: Mais quand je l'ai lu, j'ai fait... Oui, ça m'a vraiment un peu fait rire.
2: Les sous-marins, c'est drôle.
3: Voilà, bah j'espère que ça vous a plu.
1: Merci,
4: merci.
1: Un magnifique quiz. Oh là là,
2: on a attaqué.
3: Oh là là.
2: On a eu peur. Hein.
1: Oh là, il a cru qu'il y avait un drone qui tombait sur le studio de Radio Quasimodo.
2: On s'est fait attaquer par une autre radio. T'sais.
3: C'est un piratage. C'est Radio Dragon, les embrasse.
1: Si on fait une baston entre radios, ça serait drôle. Merci Malus, on va se faire un petit interlude.
5: Mais bien sûr.
1: Mais bien sûr. Une émission drôlatique de 20h à 21h30 sur Radio Grésivaudan, évidemment.

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côté population, ça m'a pas trop changé, ici comme chez nous.

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3: Bonjour à toutes et à tous, soyez les bienvenus dans cette nouvelle édition du journal En français facile. Nous sommes le mardi 30 juin. Le mondial de football. Nous sommes dans un instant à Dallas où l'ambiance monte juste avant le début du match entre la Côte d'Ivoire et la Norvège. Au Ghana, le bilan des inondations s'alourdit à 12 morts. Dans ce journal aussi, une décision prise il y a quelques heures par la Cour suprême américaine. Le président Donald Trump ne peut pas supprimer le droit du sol. Comprendre que le droit du sol permet à un enfant né aux États-Unis de devenir automatiquement américain. Explication dans un instant. Dans ce journal aussi, une dispute à l'Assemblée nationale française au sujet de la canicule. Voilà pour les titres. Soyez les bienvenus. Le mondial de foot pour ouvrir ce journal. Depuis hier, les choses sérieuses ont commencé à la Coupe du Monde dans le sens où chaque équipe peut être définitivement éliminée. Il n'y a plus de droit à l'erreur. On parle de match couperet. Si l'équipe perd, elle sort de la compétition, ce qui n'était pas le cas en phase de poule lors des précédents matchs. C'est dire l'importance des prochaines rencontres. Dans moins d'une heure, dans un grand stade de Dallas, la Côte d'Ivoire jouera contre la Norvège. À Dallas pour RFI, Eric Mamrut, bonjour.
6: Bonjour Adrien, bonjour.
3: Les Ivoiriens vont tenter dans moins d'une heure d'entrer un peu plus dans l'histoire du football.
6: Oui, les éléphants qui se retrouvent pour la première fois au deuxième tour d'une Coupe du Monde, ils y sont parvenus à leur quatrième participation, une qualification historique obtenue grâce à un excellent parcours en phase de poule, deux victoires décrochées face à la coriace équipe d'Équateur, puis face à Curaçao, les éléphants qui dans l'intervalle s'étaient inclinés sur le fil de justesse face à l'Allemagne, ils ont terminé deuxième de leur groupe et les voilà donc en 16e de finale avec l'envie d'aller encore plus loin et de briser d'autres barrières, d'autres records. Pour cela, les hommes d'Emers Faye devront battre une très solide équipe de Norvège de retour en Coupe du Monde 28 ans après sa dernière participation. En 1998, elle avait atteint les huitièmes de finale de la Coupe du Monde en France. La Norvège, emmenée par sa star, Erling Haaland, le redoutable attaquant de Manchester City, qui affole les défenses. Il a déjà marqué 4 buts dans cette Coupe du Monde, 2 face au Sénégal que l'équipe nordique a dominé 3-2 la semaine dernière. Haaland également double buteur face à l'Irak. Opposition compliquée donc pour les Ivoiriens dans un match qui s'annonce spectaculaire, indécis, équilibré. Un match qui va se dérouler sous le toit de l'immense stade de Dallas qui peut contenir 70 000 personnes. Il fait en effet très chaud dehors. La partie va donc se disputer dans une atmosphère climatisée. C'est cela aussi, Adrien, la Coupe du Monde à l'américaine.
3: Merci Eric. Eric Mamrut avec l'aide de Julien Boileau pour la mise en onde. Côte d'Ivoire-Norvège, un match à vivre en intégralité sur nos antennes africaines dans moins d'une heure. Un peu plus tard, notre regard sera porté sur un autre match, celui qui opposera la France à la Suède. C'est à 21h, temps universel.
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3: Accra, gravement inondé. Le bilan des inondations qui ont touché la capitale ghanéenne en ce début de semaine s'élève désormais à 12 morts. C'est ce que viennent d'annoncer les pompiers, précisant que plusieurs personnes sont toujours portées disparues. Hier, ce qu'on appelle des pluies torrentielles ont submergé les routes et les habitations d'Accra. Les secours ont tout de même réussi à sauver 400 personnes et continuent d'aider les habitants. Le président ghanéen a lui décidé d'envoyer l'armée et la police pour soutenir les secours. RFI à Washington, il est midi 4. C'est une défaite politique importante pour Donald Trump. La Cour suprême, la plus haute juridiction du pays, a décidé de rejeter une idée du président américain. Il voulait limiter le droit du sol pour les enfants d'immigrés en situation irrégulière aux États-Unis. Alors juste avant de vous donner la parole, Sofia Katsenkova, le droit du sol est une règle qui permet à une personne d'obtenir la nationalité d'un pays parce qu'elle naît sur son territoire. Sofia, bonjour.
2: Bonjour.
3: Cette annonce de la Cour suprême était très attendue depuis le retour à la Maison-Blanche de Donald Trump.
2: Oui, le président américain voulait empêcher les enfants nés de parents sans papier ou de parents seulement de passage aux États-Unis, comme des touristes ou des étudiants étrangers, de recevoir automatiquement la nationalité américaine. La Cour suprême a rejeté cette tentative par 6-3. Pour les juges, la Constitution américaine est claire. Les personnes nées aux États-Unis sont américaines, sauf exception très rare. Et dans ce dossier, tous les tribunaux en dessous de la Cour suprême avaient bloqué Donald Trump en estimant qu'interdire le droit du sol, c'est illégal.
3: Cette décision, Sofia, est donc un coup dur pour Donald Trump.
2: Oui, son administration affirmait que ses enfants n'étaient pas vraiment soumis à la juridiction des États-Unis parce que leurs parents gardaient une allégeance, c'est-à-dire une loyauté politique envers un autre pays. Les associations de défense des immigrés se disent soulagées. Elles avaient peur que la décision ne prive chaque année de centaines de milliers d'enfants de nationalité. Selon l'Institut des politiques migratoires aux États-Unis, environ 255 000 enfants nés chaque année de parents non américains auraient perdu leur statut légal si cette décision avait été confirmée.
3: Merci beaucoup, Sofia Katsenkova. Rappelons que le droit du sol aux États-Unis existe depuis plus de 150 ans. L'urgence au Venezuela, 6 jours après un double tremblement de terre qui a secoué le pays, faisant des dizaines de milliers de disparus et officiellement plus de 1700 morts. Une trentaine de pays tentent d'aider le Venezuela à affronter cette urgence. La canicule débattue aujourd'hui à l'Assemblée nationale française, où les échanges verbaux ont été tendus ce mardi lors des questions au gouvernement. Des échanges tendus entre la présidente du groupe écologiste et le Premier ministre au sujet de la gestion de cette crise. Cyrielle Chatelain a même annoncé le dépôt d'une motion de censure dans les heures qui viennent. Comprendre un texte qui a pour but de faire tomber le gouvernement.
5: La seule manière aujourd'hui que nous avons pour mettre la responsabilité du gouvernement en jeu, c'est le dépôt de la motion de censure. Je pense que la situation qu'il y a aujourd'hui dans nos écoles, dans nos hôpitaux, démontre qu'en fait nous avons un gouvernement qui est en incapacité de gérer, qui n'a pas anticipé, qui ne gère pas. Et je dirais la faute ultime, c'est qu'on sait très bien qu'on va avoir une nouvelle vague de chaleur dans quelques jours. Il n'y a aucune annonce, aucune adaptation. Qu'est-ce qu'on va faire? Qu'est-ce qu'attend ce gouvernement?
3: La chef des élus écologistes à l'Assemblée nationale française, Cyrielle Chatelain, il y a quelques minutes sur cette gestion de crise. Depuis, le Premier ministre Sébastien Lecornu lui a répondu.
7: J'aimerais avoir une parole au nom du gouvernement et redire notre émotion pour l'ensemble des victimes, des familles, de leurs proches, et aussi parce que vous ne l'avez pas fait, saluer l'engagement remarquable des services de l'État, des soignants qui font tenir l'hôpital, des pompiers, du corps préfectoral, des policiers, des gendarmes. On peut critiquer le gouvernement, mais je vous entends dans les médias depuis plusieurs jours semer le doute sur l'action de l'État. Et l'État, il tient face à chaque crise.
3: Sébastien Lecornu, le Premier ministre français, il y a quelques instants à l'Assemblée nationale, des propos recueillis par Charlotte Urien-Tomaca. C'est ce qu'on appelle une chasse à l'homme. Une chasse à l'homme à Monaco. La police fait tout pour retrouver l'auteur d'une tentative d'assassinat. Hier soir à Monaco, un homme repéré par les caméras de vidéosurveillance a déposé devant un immeuble un colis piégé. Un homme d'affaires d'origine ukrainienne et deux membres de sa famille ont été blessés. Un dernier mot de sport, parlons de tennis. L'attraction du jour à Wimbledon, c'est le retour sur le court de Serena Williams. À 44 ans, l'ex numéro 1 mondial a décidé de rejouer au tennis en compétition. Elle affronte d'un instant à l'autre l'Australienne Maya Joint, classée 53e. Pour la petite histoire, quand Maya Joint naissait en 2006, Serena Williams avait déjà remporté 7 titres du Grand Chelem en simple, ce qui nous amène à parler de Radio Foot International avec vous dans un instant, Annie Gasnier.
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En Inde, là, tu vois, j'ai une petite amie. Elle a passé un an dans une université indienne. C'est elle qui m'a raconté. J'ai des lettres d'elle de 7 pages où elle me parle des citrons. Elle m'a dit, on nous a fait étudier Fanon en Inde, alors qu'en France, on ne le regarde pas plus en Europe que les cailloux de la route.

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2: Et bonjour! Aujourd'hui, c'est la nouvelle émission de Requin Sequin. On va nager dans les eaux troubles de l'incertitude. Incertitude, c'est notre thématique du mois. Une thématique qui m'a plongé dans un immense vertige. Les certitudes se sont effritées. La réalité fissurée et des nuages d'interrogations sont apparus à l'horizon. Ils m'ont interpellé, déstabilisé. Incertitude, c'est mon genre qui vacille, ma sexualité qui dévie. Mon cerveau qui tourne sur lui-même jusqu'à se demander ce qu'il reste de mon corps. C'est les mots qui tombent en pluie sous un soleil de juillet. Incertain aussi ce qui vient et ce qui a été. L'incertitude du futur dans un no futur. Dans les océans qui périssent, dans les forêts qui s'éteignent, les lucioles qui disparaissent. Incertain le passé caché sous des couches de certitude. Incertitude peut aussi être richesse. Il s'agit simplement de rendre visibles toutes ces choses enfouies dans un objet, non pour faire disparaître les autres significations, mais pour rendre impossible qu'une affirmation unique ait le dernier mot. Ça, ce sont les mots de Donna Haraway, une humaine qu'on retrouvera plus tard dans l'émission. Bon voilà, mais ce qui est certain pour le moment, c'est déjà ça. On est Requin Sequin dans le studio de Radio Zinzine et vous écoutez Mars, Ama et Doré avec à la technique Chat et Gab et dans le studio des copaines. Et maintenant, je passe le micro à Ama qui va nous livrer quelques incertitudes.
3: Merci pour ton intro. Quand on a parlé d'incertitude, j'ai assez vite pensé à la lecture d'un chapitre en particulier de « Comment devenir lesbienne en 10 étapes » de Louise Morel. Le titre de ce livre m'a fait marrer, genre de clin d'œil au livre de développement personnel que j'ai pris plutôt comme une brochure augmentée que j'aurais pu trouver dans un infokiosque et qui pointait plein de facettes de la sortie de l'hétérosexualité que je n'avais pas lu ailleurs et que je ne trouvais justement pas sur infokiosque. J'ai trouvé l'approche de Louise Morel plus réaliste que tout ce que j'avais pu trouver jusqu'ici, son propos étant quand même assez nuancé et avec plein de place pour se faire sa propre opinion sur tout ça, être en désaccord ou pouvoir s'interroger sur certaines des facettes de la sortie de l'hétérosexualité auxquelles j'avais pas pensé avant de lire ce livre. Et donc, ce chapitre 4 de « Comment devenir lesbienne en 10 étapes » nommé « Douter beaucoup ». Se tromper quelquefois. Avec, à côté, une illustration d'un itinéraire en pointillé qui fait des boucles et des zigzags entre hétéra, lesbienne, bi ou encore avec tout plein de points d'interrogation. En voici un extrait. Je m'adresse à vous qui êtes désormais à peu près sûr de ne plus être hétéra, mais qui ne vous reconnaissez pas dans l'identité lesbienne ni bisexuelle. Vous commencez à désespérer. La sortie de l'hétérosexualité était censée vous ouvrir des horizons émancipateurs. À la place, vous vous sentez embourbé dans un magma de questions. Même vos amies montrent un peu d'agacement. Vous êtes libre de faire ce que vous voulez, mais elles aimeraient que vous vous décidiez. Or, vous ne savez pas quoi leur dire. Inspirez, expirez, tout va bien. Ce que vous vivez est tout à fait normal. Pas d'évidence, rien d'inquiétant. Nos récits culturels autour de la sexualité adorent mettre en scène des prises de conscience soudaines à la limite de l'épiphanie à base de « j'ai embrassé une fille et là, tout de suite, j'ai su que c'était parti pour la gouinerie la plus débridée ». Beaucoup de témoignages de personnes lesbiennes tournent d'ailleurs autour de l'idée qu'il leur a suffi de vivre une relation affective ou sexuelle avec une femme pour, entre guillemets, « savoir ». Je m'attendais donc à trouver, moi aussi, la preuve de mon lesbianisme dans une expérience d'une intensité telle qu'aucun doute ne pourrait subsister. Pendant que je cherchais des preuves de mon lesbianisme, pour faire la démonstration de quoi, à qui, je ne me rendais pas compte que je n'avais jamais mené une telle enquête sur mon hétérosexualité, jamais fait preuve d'une telle suspicion à l'égard de l'attirance que je croyais ressentir pour les hommes. Prétendre que toutes les femmes deviennent lesbiennes ou assument leur bisexualité en 5 minutes montre en main, c'est de la publicité mensongère qui nous dessert tous. On ne devient pas lesbienne comme on active un interrupteur. C'est peut-être l'expérience que font une partie des femmes, mais certainement pas toutes. La réalité, c'est que sortir de l'hétérosexualité est parfois complexe. La réalité, c'est que certaines d'entre nous ont passé des mois à se demander qui elles étaient, qui elles aimaient, ce qu'elles voulaient. On a le droit de tâtonner, de faire un pas en avant et 2 saltos en arrière, avec plus ou moins de grâce ou de souplesse. Mais il est certain qu'on est loin d'une révélation cinématographique où le ciel se fend en 2 pour déverser sur vous le feu sacré du lesbianisme. S'il y a un message, et un seul, à retenir de ce guide, c'est sans doute celui-ci. Il est courant de se poser beaucoup de questions, d'hésiter, d'avoir la sensation de revenir en arrière ou même de tourner en rond. C'est désagréable, parfois douloureux, mais souvent inévitable. Il me semble important, dès que c'est possible, de renoncer à chercher sa vérité ultime et éternelle.
4: Big up, Louise.
3: Et en écho à ce passage, plus tard, j'ai lu le chapitre « Douter » dans la fin des monstres de Talma Desta, dont on a déjà un peu parlé dans notre émission « Qui sont les monstres ?». Donc c'est un livre qui a quelques points communs avec « Comment devenir lesbienne en 10 étapes » dans la forme, parce que voilà, c'est un récit à la première personne d'un parcours en particulier, d'une transition de genre d'une personne transmasque, et qui va chercher quand même aussi d'autres expériences pour donner un point de vue plus large que le sien. Et il est découpé en chapitres qui ont tous un verbe pour titre. Et celui qui nous intéresse aujourd'hui, en écho, c'est évidemment douter, là aussi. Voilà, je trouvais ça important qu'on puisse aujourd'hui lire des textes sur l'orientation sexuelle et l'identité de genre qui laissent cette place à l'incertitude, aux hésitations, aux tâtonnements, et que ces incertitudes n'enlèvent rien à la légitimité de celles qui en sont traversées, et que cela ne serve pas les discours homophobes et transphobes, que ça ne soit pas récupéré comme arme contre les vies queer. Voici donc un passage écrit par Talma Desta, et non pas Malta Desta, dans La fin des monstres. Rapidement, après le début de ma transition, je commence à parler à mon entourage trans de mon doute, sur la pointe des pieds d'abord, et puis frontalement ensuite. Je réalise avec étonnement que, pour beaucoup, le récit de la certitude est principalement tricoté pour les chirurgiens, chirurgiennes et les juges, lesquels ne peuvent voir en nous que des bêtes écorchées depuis la plus tendre enfance et que seul le sceau des institutions républicaines peut libérer. Celles-ci ne tolèrent qu'un seul narratif de parcours trans, la haine de soi depuis toujours. Bien sûr, un nombre considérable de personnes a toujours su, et il serait bien présomptueux d'affirmer le contraire. Mais tout comme il y a 1000 manières d'être au monde pour les femmes et les hommes cis, il en va de même pour nous, et cette richesse de récits me manque lorsque je suis ravagée par le doute. Un peu plus loin. Certains, certaines étaient sûrs de leur décision, d'autres non. Certains, certaines vivent une transition en dents de scie, quand d'autres carburent pour en finir au plus vite. Chercher à expliquer les origines de la transidentité n'est qu'une manière de rationaliser ce qui est perçu comme une ignoble tragédie, à l'image de ces parents éplorés qui se demandent si l'homosexualité de leur enfant leur est imputable. Mais c'est aussi une manière de nous assigner à la maladie que d'affirmer que la seule raison valable de transitionner est une insoutenable dysphorie ne prenant jamais de vacances. Désemparée par la difficulté de ce chemin de vie, j'ai un jour exprimé à une amie chère ma peur de ne m'être totalement plantée. Elle m'a dit « Oublie ton passé. Que te provoque l'idée d'être une femme ?» Cette perspective désespérante a ouvert un gouffre sous mes pieds. Elle m'a alors glissé tendrement « Si tu es heureux comme tu es aujourd'hui, aucun comment ni pourquoi ne compte. »
5: Voilà. Merci beaucoup, Ama. On va écouter une musique. Je trouve que c'est une des chansons les plus queer de Céline Dion. Je vous propose de l'écouter avec une oreille attentive et avec une analyse queer.
3: Un regard queer.
5: Ça s'appelle « Cherche encore ».

0: Après cette interlude musicale, on continue de douter avec Mars. Mars, tu vas nous présenter deux livres ?
1: Oui, c'est ça. Pour le thème de l'émission, j'avais d'abord pensé au mot questionnement. Pour en questionnement, questionner, voire même, pourquoi pas, questionner le questionnement. Et Doré a apporté le thème incertitude, ce qui m'a extrêmement plu, parce que ça va contourner ce qu'il y a de figé dans le mot questionnement, pour l'élargir encore plus. Bref, j'adore. Et alors aujourd'hui, moi je vous ai concocté une chronique mélangeant deux livres qui se répondent bien, je trouve, et qui m'ont apporté plus de clarté sur mes incertitudes. Il s'agit de Trans avec une petite étoile ou une astérisque de Jacques Alberstam, qui est traduit par La Collective dans ma langue, est paru aux éditions Libertalia, et de Queer Theory, une histoire graphique, de Meg John Barker et Jules Schill, traduit par Valentine Dervaux et Rémi Toulouse avec la collab d'Emmanuel Bobassi, est paru aux éditions La Découverte. L'un a été facile à lire, l'autre beaucoup moins. Vous devinez lequel est lequel ? Indice dans ce qui va suivre. Jacques Alberstam est un théoricien, professeur en littérature et études de genre aux États-Unis et auteur d'ouvrages cultes de la théorie queer. Meg John Barker et Jules Schill sont activistes américains et produisent ensemble des ouvrages de vulgarisation sur les thèmes de sexualité et du genre. Bon, vous avez trouvé, j'imagine. Et maintenant, on va rentrer dans le vif du sujet. Alors, mettez vos ceintures, parce que c'est un petit peu conceptuel. J'espère que je vais arriver à rendre compte de ce que j'ai compris. Et dans tous les cas, il y a des passages que je trouve plus comme des propositions. Donc, ça va vous parler ou pas. Et surtout, prenez ce qu'il y a de bon pour vous. C'est vraiment bon. Vous allez voir, avec la théorie queer, il n'y a pas de certitude. Voilà. Si l'ouvrage Trans commence avec tout un chapitre sur l'histoire de la création des catégories valides de genre et de sexualité, et de leur opposer les sexualités et genres déviants, et de l'invention des mots qu'il faut pour les nommer, on va voir que cette catégorisation, elle découle et elle se déroule en fait en parallèle de l'expansion de la colonisation occidentale via les explorateurs et autres conquistadors, et leur manie de tout inventorier, catégoriser, classer et évidemment hiérarchiser, donc minéraux, plantes, animaux, humains. Le livre graphique de Queer Theory, il va plutôt retracer l'histoire de l'avancée et des reculs des théories sur la sexualité et le genre, et tenter d'expliquer ce qu'est la théorie queer, ses origines, ses nombreuses contradictions. Je trouve que je vais vous lire un tout petit passage qui, pour moi, rend compte un petit peu de cette ambiance-là. La théorie queer est comme nous tous et toutes. Elle n'a pas d'identité fixe et ses origines font l'objet de multiples récits, parfois concurrents, et non d'une seule et unique histoire linéaire. Comme nous, elle n'est ni unique ni statique, mais plurielle et en mouvement. Voilà, c'est une petite introduction. Et voilà, on va voir souvent dans les titres des chapitres de Queer Theory ces deux couples de mots, porte fermée, porte ouverte, ou ce qu'un nouveau concept vient ouvrir, éclore, ce qu'il propose d'émancipateur, ce qu'il ne résout pas, voire empêche, ce qu'il rend possible, ce qu'il rend impossible. Ce mouvement de va-et-vient m'a semblé être au cœur de leur proposition d'explication de la théorie queer dans ce roman graphique. Et comme on peut le voir au travers du paradoxe qu'il y a à critiquer les politiques des identités et en même temps à dénoncer la violence de la réalité vécue par les personnes queer. Là, je vais vous lire trois extraits que je trouve chouettes pour et illustrer le paradoxe et le va-et-vient, et aussi parler de ce qu'il y a dans le contenu aussi de cette théorie. Premier extrait, j'espère que ça suivra bien. Voilà, on commence. Le militantisme queer, les études queer et la théorie queer partagent une même opposition aux politiques des identités, soit le fait de lutter pour des droits sur la base de l'identité, par exemple en tant que personne LGB ou T. Ces trois approches soutiennent ainsi qu'il est toujours problématique de se figer soi-même, ou de figer les autres, en tant qu'un certain type de personne, même si des droits peuvent être obtenus sur cette base. Définir son identité de manière fixe peut nous donner le sentiment d'être rigide, incapable de changer ou considéré uniquement à travers une facette de notre personnalité et non pour tout ce que nous sommes. Et là, il y a une illustration que je trouve bien. La page, elle est partagée en deux et il y a une personne qui, d'un côté, donne des cours, genre devant un tableau et tout, et de l'autre côté, est en train de militer et tient une pancarte et qui dit « Mon militantisme ne s'accorde pas toujours avec les théories que j'enseigne. » Mais les deux se recoupent souvent. Un peu plus loin, vous entendez le bruit des pages. Il y a après quelques moments de, enfin toute une lecture de Butler et d'un autre philosophe dont j'ai pas le nom là tout de suite dans ma tête. Il y a un peu des constats qui sont faits sur ce qu'impliquent les politiques des identités et les résultats que ça a donné en termes de dynamique de pouvoir. Et du coup, ce qu'impliquent les politiques des identités, les droits fondés sur une identité finissent souvent par privilégier les objectifs des personnes les plus privilégiées au sein du groupe, souvent blanches et de classe moyenne, et par en exclure ou par aliéner les autres. Plus généralement, les droits fondés sur n'importe quel type d'identité fixe et pensés comme une essence risquent d'en venir à saper ce qu'ils entendaient initialement défendre, car ils maintiennent la binarité. La binarité hétéro-homo, ou homme et femme, n'est-ce pas, chère féministe, que j'aime beaucoup. Les relations de pouvoir qui la sous-tendent et les présupposés selon lesquels ces catégories font sens. Donc ça vient renforcer ça, du coup, les relations de pouvoir et les présupposés. Mais un peu plus loin dans l'ouvrage, il y a la proposition de l'utilisation stratégique de l'essentialisme. C'est un peu plus à la fin du bouquin, quand tout est posé, on peut aller le critiquer. L'essentialisme stratégique. La théoricienne critique Gayatri Chakravorty Spivak a développé le concept d'essentialisme stratégique, afin de saisir le fait qu'il est parfois avantageux pour les groupes marginalisés de s'essentialiser, temporairement. De mettre en avant l'identité de leur groupe de manière simplifiée et naturalisée afin d'atteindre leur objectif ou d'empêcher l'assimilation. Et là, il y a une citation directe de Gayatri Chakravorty Spivak. L'essentialisme stratégique peut impliquer, par exemple, de ne pas parler des différences entre les individus au sein du groupe alors qu'ils se battent pour un objectif commun, même si ces débats ont lieu en privé. L'essentialisme stratégique nous permet de reconsidérer la valeur des identités fixes. Alan Sinfield souligne les gains obtenus par les campagnes pour les droits LGBT qui sont fondées sur le modèle d'une politique des identités. Celui-ci permet en effet aux groupes marginalisés de revendiquer des espaces d'expression personnelle et de faire pression sur l'État pour obtenir des droits et des concessions. Ainsi, la politique des identités peut-elle politiquement être efficace ? Elisabeth Gross et d'autres après elle ont fait valoir que nous devons nous engager à la fois dans la politique des identités et dans la politique queer si nous voulons obtenir des victoires sur le plan politique. Et là, il y a encore une citation de Cathy Cohen. La théorisation queer, qui appelle à l'élimination des catégories fixes d'identité sexuelle, semble ignorer les façons dont certaines identités sociales traditionnelles et certains liens communautaires peuvent en fait être importants pour la survie d'une personne. Voilà, ça c'était un peu ce mouvement qu'il y a de critique contre critique, que j'aime bien. On va repasser à Albert Stamm. J'aime bien croiser les deux romans, et j'espère, enfin les deux romans, pas du tout, les deux essais. J'espère que ça va bien pour vous. Et super. Et pour la petite histoire, Jacques Albert Stamm m'a appris que le mot queer a d'abord été utilisé pour parler des femmes noires en prison, quelques années avant de servir à nommer les hommes gays. Et on va rentrer un petit peu plus en profondeur dans ce qu'il m'a appris, du coup. C'est dans Trans avec une petite étoile ou Trans avec une astérisque juste à côté. Sarah Haley, par exemple, dans un superbe article sur la violence d'État dirigée contre les jeunes femmes noires au début du XXe siècle aux États-Unis, découvre que les femmes noires emprisonnées étaient désignées comme queer dans les années précédant de très près l'utilisation du mot pour décrire les homosexuels et les désirs homosexuels. Ceci l'a conduit à la conclusion surprenante que le sujet féminin noir en prison était, en un sens, vestibulaire à la queeritude. Alley attire l'attention sur les manières dont les femmes noires devenaient un point de passage entre ce qui était normatif et ce qui était queer. La queeritude que le système légal attribuait au corps noir disqualifie ces corps, de toute évidence, à être protégés contre l'injustice et les expose de fait à une brutalité intense aux mains de la loi. Le fait que les usages et définitions actuels du terme queer ne tiennent pas compte de la place centrale des corps racisés dans la production de sa signification suggère que l'une des fonctions des classifications de sexe-genre est d'occulter les opérations de la suprématie blanche dans des systèmes de dénomination apparemment naturels. Premier petit extrait de Jack Halberstam. On continue avec lui qui en fait tout au long du livre, comme le titre l'indique, va mettre le mot trans en tension, mais particulièrement le sens de catégorisation qui en découle, celui qui vient fixer, figer une identité de genre chez quelqu'un pour la rendre compréhensible. Il lui préfère et il propose, d'après d'autres chercheurs aussi, le mot trans accompagné d'une astérisque à côté, où l'astérisque vient picturalement proposer un déploiement de la multiplicité de dimensions que peut prendre le genre. Je vais vous lire un plus long extrait que je trouve aussi un peu poétique. Page 99. Cependant, d'autres, comme Eva Hayward et Jamie Weinstein, dans un très bel essai intitulé « Tranimalities » ou en français « Animalité travelotte », ont célébré l'astérisque pour sa capacité d'extension, au point d'employer le terme aux limites même de l'humain. Et là, il y a un extrait du coup de cet essai Tranimalities. L'astérisque, un symbole astral qui imite l'extension des membres d'une étoile de mer, vient à la suite de trans et s'y attache. Il l'attache à autre chose, tel un pollen allergène pointu, déclenchant des mobilisations immunologiques, telle une attache virale aux surfaces membraneuses des mots. Trans, avec une petite étoile, une astérisque, existe en partie pour briser les catégories de transgenre, de femmes trans ou d'hommes trans. L'astérisque signale un effort pour inclure toutes les identités non cisgenres. L'astérisque est une parataxe. Il dénote une recherche dans une base de données. Il désigne une multiplication. Il peut servir d'appel à une note écrite en petits caractères. Il marque les pseudonymes ou les noms ayant été modifiés et, en code informatique, les astérisques avant et après un mot l'afficheront en gras. Les pointes de l'astérisque sont semblables à des doigts. Elles pointent en même temps qu'elles touchent. Et un peu plus loin, là c'est Jack Halberstam qui écrit « Mon usage de l'astérisque, comme le leur, embrasse la non-spécificité du terme trans et l'utilise pour ouvrir le terme à un ensemble changeant de conditions et de possibilités plutôt que pour l'attacher uniquement au récit de vie d'un groupe spécifique de personnes. La variance de genre, dirons-nous, est à la fois l'histoire de la différence et l'histoire de la manière dont cette différence a été déployée à l'intérieur d'un contexte qui s'est forcé de maintenir le statu quo. » J'espère que ça va toujours. Et puis, j'ai envie de continuer en allant encore un petit peu plus profondément dans la théorie que propose Jack Halberstam. Il y a énormément de choses très très intéressantes, mais j'ai dû faire une sélection aussi avec ce qui me parlait le plus. Et pour repenser l'appréhension et la compréhension, ou pourquoi pas l'impossible compréhension des transidentités, Halberstam trouve et propose, d'après Jeanne Vaccaro, une nouvelle modalité, l'aptique, qu'on peut expliquer comme le sens de la relation au monde via le toucher, comme l'acoustique et le sens de l'écoute, ou l'optique, le sens pour la vue. L'aptique, avec un H. Et là, ça va être un assez long extrait. Je vais essayer de parler un peu lentement, parce que je trouve que c'est très conceptuel, il y a beaucoup de mots concept dans chaque phrase. Mais prenez ce qui vous parle. Voir les corps trans différemment, donc, pas simplement comme des corps trans qui fourniraient une image non normative par rapport à laquelle les corps normatifs pourraient se définir, mais comme des corps fragmentaires et intrinsèquement contradictoires. Des corps qui remodèlent le genre et ses relations avec la race, l'appartenance géographique, la classe et la sexualité. Des corps qui souffrent ou qui représentent un jeu de surface. Des corps qui produisent des sons, qui dissonnent avec leur apparence. Des corps qui sont des palimpsestes de leur identité. Cela signifie trouver d'autres codes visuels, auditifs et haptiques, à travers lesquels représenter l'expérience vécue du point de vue du corps qui la vit. Après tout, le corps trans, avec une petite astérisque, n'est pas si facile à figurer, et le cadre visuel qui le capture se limite fréquemment à révéler les contradictions impliquées dans la non-conformité de genre, soit par la nudité, au risque de sensationnaliser ces corps, soit par d'autres types d'expositions, violentes, intrusives ou autres. Jeanne Vaccaro a offert de placer l'expérience tactile au fondement d'une telle méthode alternative pour lire les corps trans, avec une petite astérisque. Elle propose, à l'aide du concept de « cousu main », une logique de connaissance qui s'écarte des formes diagnostiques de classification. C'est la même qui ont empêché les personnes trans, avec une petite étoile, de dire qui elles sont. Vaccaro écrit « Et si nous dégageons l'idée de transgenre, de l'événement de sa médicalisation et commencions à méditer alternativement sur la dimension artisanale de l'expérience transgenre. Que pourrait-elle signifier ? En le pensant comme cousu main, une théorisation haptique et affective du corps transgenre devient possible, un mode d'animation de l'expérience matérielle et de la matière ressentie accumulée. De même que le sentiment et la sensation corporelle transforment la chair, parallèlement aux forces du diagnostic et de l'administration, de même, une orientation théorique envers le cousu main met en avant le travail de fabrication artisanale de l'identité. L'haptique est un mode sensoriel de perception qui engage un modèle de savoir et de perception qui ne cherche pas la maîtrise et qui excède le niveau du visuel. L'haptique désigne la manière dont l'esprit, tout en restant attaché au savoir partiel disponible, s'efforce de saisir les significations qui lui échappent. L'haptique transgresse l'opposition entre sujet et objet et exige de celui qui regarde, nomme ou incarne l'autorité, qu'elle se sente impliquée dans l'acte de regarder, de nommer et de juger. Pour Marx, avec KS, hein, pas X, l'haptique est une érotique visuelle qui offre son objet à celui qui regarde, mais seulement à la condition que son inconnaissabilité reste intacte et que celui qui regarde, en se rapprochant, délaisse sa position de maîtrise. Comme cette citation l'indique, l'apticalité organise la signification, le savoir et le voir selon des manières qui excèdent les entreprises rationnelles et signifiantes. Bien plutôt, l'aptique force celui qui regarde à examiner ses propres relations à la vérité et à l'authenticité. Voilà un cadre parfait pour le corps trans, avec une petite étoile, qui, au final, ne cherche pas à être vu ou connu, mais souhaite plutôt semer le doute dans l'organisation des corps. Voilà, ensuite, j'ai beaucoup aimé tout le passage de Queer Theory sur comment les penseuses de cette théorie queer analysent le discours, jouent avec le langage et proposent de queeriser le monde. Je vous lis les petites questions qu'ils proposent à la fin pour queeriser le monde, qui sont celles-ci. Bon, essayez d'éviter d'essentialiser et d'unifier. Quoi que vous ayez en tête, c'est probablement pluriel plutôt que singulier, et processuel plutôt que fixe et immuable. Pouvez-vous en discuter d'une manière qui reflète cette diversité et cette fluidité ? Pouvez-vous tenir ensemble ces multiples lectures possibles ? Voilà.
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0: 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Et bien, maintenant, on va passer à la poésie et se laisser bercer par toi, Ama. Je vous propose du coup maintenant de brancher vos oreilles à un autre endroit qu'au cerveau, où vous voulez. Peut-être directement au cœur ou aux os, ceux des côtes ou bien des muscles du haut du dos, ou quelque part qui n'est pas le corps. Car nous allons écouter d'abord les mots d'Alejandra Pizarnik, une poète majeure du XXe siècle, née en Argentine et qui choisit de s'y donner la mort à 36 ans, après quelques années passées à Paris. Elle a beaucoup publié ses textes de son vivant et a été reconnue pour son œuvre écrite en quelques années seulement de son vivant. Je pense que c'est chouette de le dire parce que c'est pas si habituel. Et ce qui me marque chez elle, c'est sa précision, le peu de mots et comme ils portent en eux tout son monde. Et précision ne veut pas forcément dire certitude, et voilà, de un peu loin, j'avais envie de la convoquer avec ce qu'elle apporte. Je vais vous lire quelques poèmes. J'en sais peu sur la nuit, mais la nuit semble en savoir sur moi. Et plus encore, elle m'assiste comme si elle m'aimait. Elle me couvre la conscience de ses étoiles. Peut-être la nuit est-elle la vie et le soleil la mort. Peut-être la nuit n'est-elle rien, et les conjectures sur elle rien, et les êtres qui la vivent rien. Peut-être les mots sont-ils la seule chose à exister dans l'énorme vide des siècles qui nous griffe l'âme de leurs souvenirs. Mais la nuit doit connaître la misère qui boit notre sang et nos idées. Elle doit jeter de la haine sur nos regards, les sachant pleins d'intérêts, de conflits. Mais il se trouve que j'entends la nuit pleurer dans mes os. Son immense larme délire et crie que quelque chose est parti pour toujours. Un jour, nous recommencerons à être. Nous vivons ici une main sur la gorge. Que rien n'est possible, ils le savaient déjà, ceux qui inventaient les pluies et tissaient des mots avec le tourment de l'absence. C'est pourquoi il y avait dans leurs prières un bruit de main amoureuse de la brume. Comment s'appelle le nom ? Une couleur comme un cercueil, une transparence que tu ne traverseras pas. Et comment est-ce possible d'autant ne pas savoir ? Et qu'est-ce que tu vas dire ? Je vais seulement dire quelque chose. Et qu'est-ce que tu vas faire ? Je vais me cacher dans le langage. Et pourquoi ? Cette peur. C'était quelques poèmes de Alejandra Pizarnik qui me faisaient du coup penser de près ou de loin à l'incertitude. Ils ont été traduits de l'espagnol par Jacques Ancet et réunis dans un même livre, œuvre du coup, qui réunit les œuvres de cette poète parues en différents livres chez Ypsilon, avec à chaque fois une couverture couleur lila, qui est un mot qui revient beaucoup dans les poèmes d'Alejandra Pizarnik. Et ben maintenant, je vais vous lire un poème que je suis en train d'écrire. Et j'aime beaucoup Alejandra Pizarnik, elle me nourrit dans tout ça, c'est pour ça que je fais le lien. Et ça parle de reflets, de mort, ça se pose des questions et c'est volontairement pas très clair. Donc continuez de vous brancher ailleurs qu'à votre cerveau. Est-ce qu'une voix peut soigner un cœur ? Un regard rattraper une main ? Est-ce que tu ris ou bien tu pleures ? Est-ce que penser pense ? Est-ce que penser manque ? Est-ce que manquer penche et pencher flanche ? Flancher planque ? Ça peine. Est-ce que toutes les vies se valent, peu importe le nombre d'années ? Est-ce que les rêves sont certains ? Et certains cauchemars, que disent-ils ? Est-ce qu'un silence ou une réponse ? Est-ce que naître et grandir ? Ou naître et mourir ? Est-ce que mourir vraiment ? Une petite pierre se coupe elle-même. Dans son reflet,
1: la peau d'un lac. Mettre la parole dans un ordre et une bouche sur un visage. L'écriture, les mots, la langue. Qu'est-ce que je cherche quand je parle? L'écriture, les mots, la langue. Je voudrais faire taire les voix qui savent mieux que, pour faire entendre, tant pis, chacune de mes cellules. Et je voudrais entendre les tiennes et je voudrais me taire. Je me vois dans le carreau de la fenêtre. De l'autre côté, c'est la montagne, les forêts, les prés. J'y disparais. Et l'écriture, les mots, la langue sont dispersés dans le paysage. La peau d'un reflet se coupe dans la pierre d'un petit lac. Il reste une voix, des gestes, pas de miroir. Ça se joue à travers ce qu'on voit et pas ce qu'on croit voir. Reprendre la voix, les gestes et tenter d'être, au bord de la mort, une vie. Le long de la départementale, il y a des flaques dans les fossés. De petites surfaces d'eau réfléchissent d'immenses ciels et les arbres. Il y a le ciel dans les fossés, dans les flaques. Tu ne peux pas voir ça, alors je pleure. Mais les fleurs veulent bien porter ton nom. Tu me donnes ta main, elle fane dans la mienne. Ensuite, tu partiras sans main. Et ton visage, tu l'as déjà donné au chien. Ils se rassemblent pour n'en former plus qu'un. Leurs aboiements se font légers, légers, jusqu'au silence. Le reflet d'un lac, dessous la pierre, sa peau coupée.
0: Pour continuer, on va faire une autre pause musicale et écouter Anne Sylvestre avec Les gens qui doutent.

0: Un des synonymes d'incertitude, c'est trouble. Trouble est un mot intéressant. Il vient d'un verbe français du XIIIe siècle qui signifie remuer, obscurcir, déranger. Nous vivons des temps perturbants et confus, des temps troublants et troublés, et quand je dis nous, je veux dire tout le monde sur Terra. C'est ce mot trouble, ce fil flou, qui m'a mené au livre « Vivre avec le trouble » dont je viens de vous lire un extrait de Donna Haraway. Donna Haraway, c'est une papesse cyborg de la théorie féministe. Je vais simplement la présenter comme philosophe des sciences à l'université de Santa Cruz de Californie, parce que c'est ce que me dit la quatrième de couverture du livre, et parce que sinon on pourrait jamais terminer. La traduction française du livre est parue en 2020 et a été faite par Vivien Garcia. C'est paru aux éditions des Mondes Affaires. La version anglaise originale s'appelle Staying with the Trouble et était parue en 2016. Le point de départ de ce livre, que je vais essayer de vous faire goûter du bout des oreilles, juste pour voir, sans chercher à tout comprendre, c'est qu'en autant troublé par des catastrophes écologiques et humaines, une position tenable ne serait pas de faire comme s'il était possible de résoudre, résorber le désastre, et pas non plus de nous couler dans le désespoir, mais de vivre dans ce qu'elle nomme un présent épais, plein de contradictions et d'incertitudes. Littéralement, en fait, de vivre avec le trouble. Je la cite encore. Il s'agit d'apprendre à être véritablement présent, à être davantage que de simples pivots évanescents entre un passé, affreux ou édénique, et un avenir, apocalyptique ou salvateur. À être des bestioles mortelles, entrelacées dans des configurations innombrables et inachevées de lieux, de temps, de matière et de questions, de signification. S'il y a une chose que Donna Haraway m'a apprise, c'est à n'être jamais sûr de rien, à chercher des questions plutôt que des réponses, des questions derrière les affirmations, à m'intéresser aux histoires invisibles, celles qui se cachent derrière les grandes histoires. Et encore un extrait où elle pose des questions. Quelles questions nous permettent de réfléchir à d'autres questions ? Quelles histoires racontons-nous lorsque nous racontons d'autres histoires ? Quels nœuds nouent d'autres nœuds ? Quelles pensées pensent des pensées ? Quelles descriptions décrivent des descriptions ? Quels liens lient les liens ? Tout cela compte. Quelles histoires font des mondes ? Quels mondes font des histoires ? Cela compte aussi. Les questions sont importantes. Vivre avec le trouble, c'est vivre avec l'incertitude, dans l'incertitude. Faire avec ce qui est incertain, plutôt que de chercher à solutionner. Selon Donna Haraway, c'est la seule posture possible dans ce monde d'humains capitalistes. Tout son livre va s'articuler autour du concept qu'elle propose, le Cthulhucène. Quoi ?
1: Quoi ?
0: Le Cthulhucène désigne notre présent et notre trouble, se débrouille avec lui. Voilà comment elle le définit. Cthulhucène est un mot simple. Il est formé à partir de deux racines grecques, kton et kainos. Ensemble, elles nomment une sorte de temps-espace pour apprendre à vivre avec le trouble, à vivre et à mourir avec responsabilité sur une terre abîmée. Kainos veut dire maintenant. C'est un temps de commencement, de continuation et de fraîcheur. Rien en lui ne doit renvoyer au passé, au présent ou au futur conventionnel. Il ne requiert d'éliminer ni ce qui a précédé, ni ce qui adviendra. Il peut être plein d'héritages et de souvenirs, lourds d'avenir.

0: scène, donc, est un détournement libre et rusé du nom d'une araignée californienne. Il est composé de deux racines grecques, Kton et Kainos. Kton suggère l'idée et les images des univers souterrains où vivent toutes les créatures dangereuses, turbulentes et intrusives, mais aussi mortelles que les dieux de l'Olympe que la cité des hommes refoule activement, telles Méduse et ses sœurs, et toutes leurs apparentées tentaculaires, araignées, pieuvres, méduses et autres figures féminines des profondeurs. Kainos associe à cette vie des profondeurs terrestres l'idée d'un commencement riche de ses passés, une possibilité pour des histoires. Je sais pas vous, mais je suis toujours pas sûr d'avoir tout compris. Mais justement, c'est peut-être ça aussi, le trouble. Et je vais vous lire un dernier extrait de Vivre avec le trouble, dans lequel Donna Haraway nous fait sentir quel est le propos de son livre. C'est un extrait un peu plus facile, je dirais, où je vous laisse découvrir. Au beau milieu de la sixième extinction de masse que connaît la Terre, au beau milieu des guerres et de l'extraction qui n'en finissent pas, et alors que des milliards d'êtres humains et d'autres bestioles sont réduites à la misère, le tout au nom du profit, du pouvoir ou encore de Dieu, estimer que la partie est finie est loin d'être insensé. Une telle attitude semble s'imposer lorsqu'on sent comme une bourrasque, et pas seulement qu'on sait, qu'il est presque certain qu'en 2100, on recensera plus de 11 milliards d'êtres humains sur Terre, soit 9 milliards de plus que 150 ans auparavant. Les riches et les pauvres ne sont absolument pas à égalité quant aux conséquences de cet accroissement, sans même évoquer le fait que les riches font peser sur la planète un bien plus lourd fardeau que les pauvres. Presque partout, ces conséquences seront plus terribles encore pour les êtres non humains. Il y a bien d'autres exemples de cette triste réalité. Les grandes accélérations qui ont suivi la Seconde Guerre mondiale en forment un. Elles laissent leur marque sur les roches, les eaux et les bestioles de la Terre. Mais entre avoir conscience de la portée et de la gravité de ces troubles et succomber à quelque futurisme abstrait, ainsi qu'aux affects du sublime désespoir et à la politique de sublime indifférence qui l'accompagne, il n'y a parfois qu'un pas. Ce livre soutient et tente de mettre en pratique l'idée que vivre avec le trouble, en rejetant les futurismes, est une affaire à la fois plus sérieuse et plus vivifiante. Il faut pour cela créer des parentés dépareillées. Nous avons, en d'autres termes, besoin les unes des autres. Nous avons besoin de collaborations et de combinaisons inattendues prenant forme dans des tas de composts chauds. On devient avec, mutuellement, ou on ne devient pas. Une sémiotique matérielle de ce genre est toujours située, quelque part et pas nulle part, enchevêtrée et bien de ce monde. Et c'est sur ces mots qu'on va aller vers la fin. Parce que c'est fini pour aujourd'hui, requin sequin, et on espère vous laisser avec plein d'interrogations. On vous retrouve le mois prochain, le samedi 6 avril, pour notre prochain direct sur le thème Gringraine. D'ici là, n'hésitez pas à nous écrire et à nous envoyer des textes à l'adresse suivante. Requin sequin, tout attaché, @radiozinzine.org. Je répète, requin sequin, tout attaché, @radiozinzine.org.
1: Et vous pouvez retrouver toutes les références des livres sur le site internet de Radio Zinzine.
0: Et nos précédentes émissions. Et merci encore à Chat et Gab pour la technique.
1: Merci, merci beaucoup. Merci à Alex pour la présence.
0: Et à bientôt sur les ondes.
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Le baiser d'hypnose, émission de Radio Dragon, faite pour trouver le sommeil, un sommeil réparateur. Deux exercices ce soir, comme d'habitude, ou comme souvent. Premier exercice intitulé « Le silence intérieur ». Il s'agit simplement de s'entraîner à supporter les bruits de l'extérieur. Ça peut paraître bête, mais quand on est maintenu réveillé parce qu'on s'énerve, parce qu'un bruit nous énerve, parce qu'un bruit nous semble gênant, tic-tac par exemple, eh bien, il est important de s'entraîner à supporter ce bruit. Deuxième exercice, cette fois plus spirituel, si je puis dire, puisqu'il s'appelle les quatre fonctions de l'esprit. Toujours du mal à faire la différence entre esprit et mental, et conscience, peu importe. Quatre fonctions de l'esprit permettent justement, eh bien, de mettre la distance qu'il faut entre ce qui est perception, ce qui est relation avec le monde extérieur, et puis un recul par rapport à ça, nous conduisant de prendre conscience, de toucher du doigt une dimension un peu plus subtile de l'esprit, les quatre fonctions de l'esprit. Le silence intérieur. Donc, comme d'habitude, position savasavane, sur le dos, détendu, après avoir fait un petit tour du corps pour s'assurer que tout était en place, rien n'était crispé, que ça respirait normalement, que les membres étaient suffisamment détendus, la mâchoire décrispée, et que le mental était à peu près calme. Le silence intérieur. Tu prends conscience des sons. Il y a toujours des sons autour de nous. Et la nuit, on les entend sans doute mieux que le jour. Éventuellement, ils peuvent poser problème. Et là, est l'intérêt de l'exercice. Donc tu prends conscience des sons, manifestations sonores, de tous les sons qui se manifestent dans l'espace de la conscience. Tu ne commentes pas. Tu ne mets pas de mots sur les sons, tu ne leur donnes pas de nom, tu ne les identifies pas, tu ne vas pas chercher des références de ceci, de cela, etc. Non, surtout pas là est l'intérêt, ou le premier intérêt de l'exercice. Tu prends conscience des sons qui se manifestent dans l'espace de la conscience, bien entendu, sans ça tu ne pourrais pas en prendre conscience. Tu ne les commandes pas, tu ne mentalises pas, tu ne cherches pas de cause. Ces sons sont ce qu'ils sont. Tu en prends conscience. Et tu en prends conscience véritablement, c'est-à-dire que tu explores. Tu explores et tu prends conscience des sons qui apparaissent comme les plus lointains. Les sons qui se produisent en dehors de la pièce, qui sont peut-être moins connus, moins familiers que les sons de la pièce. L'idée, c'est d'ouvrir tes sens, du moins le sens de l'art, du bruit. Les oreilles, prendre conscience des sons. Et plus lointain, ce qui peut forcer l'attention. Et une fois de plus, sans chercher à identifier. Sans chercher à identifier, sans mettre de nom particulier, mais en prendre conscience. Et puis en ayant comme ça bien ouvert
tes possibilités de perception, et bien tranquillement, tu prends conscience des sons qui se produisent dans la pièce. Dans la pièce ou à côté, peu importe, mais qui sont proches. Puis, peut-être plus subtil, les sons du corps. Les sons du corps. À minima, le son du souffle. Le son du souffle qui entre et qui sort naturellement. Tu ne forces rien. Tu ne forces rien. Le son peut être très subtil, il est très subtil. Pas question de commencer à ronfler. Donc tu sens que tous ces sons apparaissent et disparaissent dans un même espace. Un espace qui est en toi, puisque c'est l'espace de la conscience. Une fois, les sons, ils sont ce qu'ils sont, des vibrations dans l'air, qui vont de partout, etc., tout à fait physiques. Mais la conscience, eh bien, les recueille. Donc ils apparaissent et disparaissent dans cet espace, en toi, la conscience. Tu ne cherches ni à les retenir, ni à les chasser. Quels qu'ils soient, et c'est bien pour ça que dès le départ j'ai dit « tu ne cherches pas à identifier, à mettre des noms sur quoi que ce soit ». Sans ça, eh bien, tu serais tenté soit de les retenir, soit de les chasser. Celui-là, il me plaît, celui-là, il ne me plaît pas. Non, pas du tout. On ne met pas de nom. On ne met pas d'identité, on n'attribue pas, on ne crée pas de contexte, on ne va pas chercher des histoires. Donc ces sons, ils apparaissent, ils disparaissent dans un même espace. Ils apparaissent, ils disparaissent. Tu ne les retiens pas, tu ne les chasses pas, quels qu'ils soient. Et l'espace de l'écoute demeure silencieux. Les sons apparaissent et disparaissent, mais l'espace de l'écoute demeure silencieux. Encore une fois, à l'origine, les sons sont des vibrations de l'air qui se déplacent, etc., qui peuvent interférer tout ce qu'on veut, peu importe. Peu importe. Et au milieu de tout ça, l'espace de l'écoute, il demeure silencieux. Tu demeures simplement le témoin silencieux. Et tu laisses chaque son te ramener plus profondément dans le silence, à partir duquel ce son émerge et dans lequel il se résorbe. Donc tu es témoin silencieux et tu laisses chaque son te ramener plus profondément dans le silence. Duquel le son émerge et dans lequel il se résorbe. Alors où ça se complique, c'est que éventuellement, eh bien, il y a un son continu et monotone, comme le tic-tac d'une pendule ou le ronron d'un ventilateur. Mais pour moi, le plus critique, c'est précisément le tic-tac d'une pendule. Alors, qu'est-ce qu'on en fait? Eh bien, tu portes toute ton attention sur ce son. Ce son, tu l'écoutes attentivement, mais tu surtout, sans commentaire.
Ce son est présent, très présent. Tu l'écoutes attentivement.

tu l'entends intérieurement. Tu l'entends intérieurement, c'est-à-dire dans cet espace de conscience. Tu l'entends, mais c'est pas pour ça que le son pénètre, c'est pas pour ça qu'il fait partie de cet espace de conscience. Encore une fois, ce sont des vibrations qui traversent l'ambiance autour de toi. Et tu laisses ce son dissoudre tout ton esprit dans le silence. Tu laisses ce son dissoudre tout ton esprit dans le silence.

les quatre fonctions de l'esprit. Tu ramènes l'attention dans le centre de la tête, entre les sourcils. En fait, entre le centre du crâne, au niveau de la glande pinéale. Donc tu passes un petit peu de temps pour ramener l'attention dans ce point central, centre de la tête. Ok. Les yeux sont parfaitement immobiles et relâchés. C'est important de sentir cette sensation de relâchement des yeux, des globes oculaires. Et tu observes l'espace mental qui n'a pas de forme, qui est infini, un peu comme si tu contemplais la Voie lactée pendant une nuit. Ou si tu as une autre image de l'infini, tu la prends, tu t'y réfères. L'espace mental est sans forme, il est infini. Et tu ressens la présence de cet espace partout. Partout, devant, derrière, en haut, en bas, sur les côtés. Cet espace est partout, il est infini. Et tu reposes dans cet espace, conscient de chaque respiration. Inspire, expire, dans cet espace où tu te trouves. Et le souffle supporte cette conscience. Ok, en aller, en retour, calmement, simplement. C'est pas plus compliqué. Et inévitablement, des pensées apparaissent, des pensées s'élèvent dans le champ de la conscience et disparaissent. Je rappelle au passage qu'il faut considérer le cerveau comme une glande à produire des pensées. Elles apparaissent, elles disparaissent. C'est comme ça. Tout comme le pancréas produit de l'insuline, le cerveau produit des pensées. Et ces pensées, tu les observes telles qu'elles se présentent, sans chercher ni à les retenir, ni à les chasser. Elles apparaissent. Inévitablement, elles disparaissent. De nouvelles apparaissent, etc. Tu ne cherches ni à retenir, ni à chasser. Et en même temps, tu as toujours cette sensation du corps en train de respirer. Je dis bien en même temps. Et tu vas observer attentivement ce flot mental des pensées qui apparaissent, qui disparaissent. Et tu vas prendre conscience du lien avec les impressions sensorielles. C'est-à-dire prendre conscience du lien entre ces pensées et ce qui est senti, ce qui est goûté, ce qui est vu, ce qui est touché ou ce qui est entendu, le lien entre conscience et impression sensorielle, tel que ça se présente maintenant. Tu n'analyses pas, tu observes le lien
tu observes la relation immédiate entre ces sens, les cinq sens, et les pensées qui apparaissent. Il y a peut-être qu'un ou deux sens qui sont stimulés, peu importe. Donc le lien avec les sensations immédiates, mais aussi le lien avec les sensations passées, telles que ça se présente à toi. Les mémoires de ces sensations qui alimentent ce flot de pensées. Tu n'imagines rien, tu ne cherches rien de spécial. Tu demeures juste conscient du flot mental tel qu'il se présente maintenant. Et ça respire toujours. Ok, et puis maintenant, eh bien, tu vas prendre conscience du fait que tu peux choisir de bouger la main droite, par exemple, mais tu ne la bouges pas. Simplement, prendre conscience du fait que tu peux choisir de bouger la main droite, mais tu ne passes pas à l'action. Et de façon un peu semblable, eh bien, tu vas décider d'amener l'attention dans le pied droit. Simplement décider d'amener l'attention dans le pied droit, puis dans le pied gauche, sans chercher à avoir des sensations en retour. Simplement la décision d'amener l'attention quelque part, pied droit, puis pied gauche, puis main gauche peut-être, puis main droite. Qui décide de ça? Qui décide de ça? Tu prends conscience de cette part de la pensée qui choisit, qui décide ou qui discerne. Quelle part de la pensée qui décide, qui choisit ou qui discerne? Par exemple, si quelqu'un crie au feu, eh bien la pensée du feu apparaît. Et une part de la pensée va décider automatiquement de lever et de sortir. Donc, sois attentif à ce mouvement subtil de l'intellect, à cette impulsion qui sait, qui évalue, qui discrimine. Et remarque que ce mouvement subtil de la pensée est aussi perçu. Et là, reste très attentif, très vigilant à ce qui se passe dans ton esprit. Quelle part de la pensée fait quoi? Quelle part de la pensée perçoit? Quelle part de la pensée sait, fait référence? Quelle part de la pensée évalue? Quelle part de la pensée discrimine? Quelle part de la pensée décide? Donc tu es attentif, vigilant, simplement. Et quand je dis tu es attentif, vigilant, qui est attentif? Qui es-tu? Et observe ce qui apparaît. Normalement, la réponse à la question, c'est moi. Qui suis-je, moi? Qui est attentif, moi? Normal. Mais comment ça se présente, cette réponse? Et remarque que cette réponse, à qui suis-je, réponse moi, n'est qu'une pensée. Alors, la réponse pourrait être qui suis-je qui est attentif, la conscience.
mais ce n'est aussi qu'une pensée. Observe, qui est ce moi? À qui ce sens du moi, cette pensée moi-je, apparaît? Bon, on n'intellectualise pas pour autant. Hein, il ne s'agit pas de faire référence, d'aller chercher des références philosophiques ou cognitives quelconques. Non, non, non. On observe. On observe, on fait l'expérience. Et quoi qu'il en soit, remarque que tout ce qui surgit n'est que pensée. Évidemment. Moi est une pensée. Alors ça peut être un nom, une forme changeante, une somme de pensées, une somme de mémoire, une somme d'expériences passées, une somme de projections dans le futur. Inévitablement se poser la question « qui suis-je ?» eh bien, déclenche une demande de référence ou un afflux de référence. Donc on l'a dit, une somme de pensées, de mémoire, d'expériences passées, de projections dans le futur. Et une fois de plus, remarque que tout cela n'est que pensée. Ce qui doit te révéler l'illusion de la continuité de ce moi, ce sont des pensées. Comment cette continuité de ce moi est-elle liée au temps? Bien sûr, il n'y a pas de réponse. Bien sûr, il faut renoncer à répondre. Mais, reste simplement témoin de ce qui surgit instant après instant. J'ai bien dit de ce qui surgit instant après instant. Pensée, sensation, etc., peu importe. Tu es ouvert, tu es disponible. Qui voit tout ça? Eh bien, vois clairement que tu n'es aucune des réponses, toi. Tu n'es aucune des pensées. Et ressens, observe cette impulsion intérieure qui déclare « moi, je ». Enfin, eh bien, prends conscience de la part des souvenirs, des mémoires qui apparaissent et disparaissent dans le champ de l'esprit. Et prends conscience de l'espace à partir duquel ces mémoires s'élève et dans lequel elle retombe. Il y a un espace d'où ça vient, un espace où ça va. Et remarque que ces pensées, eh bien, sont l'expression des impressions passées, stockées, et qui ressurgissent à chaque instant. Et qui conditionne toutes les autres pensées, qui conditionne les paroles, qui conditionne les actes. Ce sont des souvenirs, des mémoires qui apparaissent et disparaissent, et qui, au passage, induisent, conditionnent plus exactement, les autres pensées, et les paroles, et les actes. Et observe tout ça, cette prise de conscience attentivement, mais avec détachement. Avec détachement et discernement. L'ordre n'est pas indifférent. Observez attentivement. Attentivement, essayez de toucher du doigt, si je puis dire. Avec détachement, ce qui permet le discernement. Et là, eh bien, tu restes témoin du flux des pensées qui s'élève et retombe dans cet espace vide. Espace vide qui, lui, est inconscient. Donc, qui perçoit? Qui
qui voit toutes les pensées qui apparaissent et disparaissent? Qui voit l'absence de pensée? Car il peut y avoir absence de pensée. Et l'observateur lui-même finit par disparaître. Il reste juste un sentiment d'unité, un sentiment de présence globale, sans pensée, sans désir. Et tu restes tranquille là-dedans.

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